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regard était chaud et orange. En fait, il s'agissait de la sueur du dieu des Pumas, le cire de feu, qui enveloppait un phénomène naturel très fragile. Comme ce phénomène ne s'appelait pas Blanche-Neige, il ne croyait pas aux marchandes de pommes. Alors il a dit « Salut, choléra !» d'une voix forte. Et la pauvre vieille dame est tombée en poussière. Comme tout ceci se passait dans un endroit très privilégié où il n'est pas question de mourir de faim toutes les 5 minutes, alors on pouvait respirer un peu. Ça n'empêche pas que les églantiers ont bourgeonné en janvier, que les pendules ont créé des choses invraisemblables et que les serpents se sont couchés ronronnant au pied de l'agneau à tête de mule. Et que la neige s'est arrêtée de tomber à 3 cm du sol pour ne pas étouffer un phénomène naturel très fragile, mais bien improbable.

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1: main.
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3: beau. Tu vois ce que je vois. Tu vois ce que je vois. Je voudrais parler au petit Quica. Mais non, ce n'est pas ça, le petit Quica. Ça non plus. Ah. Le voilà, le voilà. Oh, mais dis donc, tu as beaucoup d'amis, petit Quica. Mais tu sais, c'est à toi tout seul que je voudrais parler. Mais oui,

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0: lendemain ou bien dans le même jour et ils ne sont pas relâchés.
1: Ce sont plusieurs associations, au moins une trentaine de Libanais, combattants du Hezbollah et civils, seraient toujours retenus illégalement par l'armée israélienne. Amélie David, Kfar Chouba, RFI.
2: L'armée israélienne qui n'a pas encore répondu à nos sollicitations. Cette armée poursuit donc ses opérations dans le sud du Liban, mais aussi à Gaza. 10 Palestiniens ont été tués hier dans des frappes israéliennes. Donc 9 parmi ces 10 victimes ont été tués dans un commissariat. Israël dit avoir ciblé des commandants du Hamas. L'hôpital Al-Shifa dans le centre dit avoir reçu notamment le corps d'une femme et d'une adolescente de 13 ans. Toujours à Gaza, son sort avait ému à travers la planète. Hind Rajab, âgée de 5 ans, dont le corps avait été retrouvé criblé de balles dans l'enclave en janvier 2024. Elle avait auparavant appelé le Croissant Rouge palestinien. La diffusion de cet appel déchirant avait provoqué l'indignation. 2 ans et demi après, donc, l'armée israélienne reconnaît avoir tiré sur la voiture où se trouvait Hind Rajab et annonce l'ouverture d'une enquête criminelle.
3: Dans l'actualité également, une série d'explosions cette nuit dans la capitale ukrainienne.
2: Visée à nouveau par des missiles balistiques russes, au moins 12 morts à Kiev et sa région. Le maire Vitali Klitschko décrète une journée de deuil qui sera observée demain, tandis que

0: à l'appareil d'État. De quoi faire dire à l'OCDE que l'Ukraine a accompli des progrès significatifs contre ces atteintes à la probité. Mais depuis 2022, la guerre est venue aggraver les risques de corruption avec des contrats militaires et des marchés confidentiels. Et si l'Ukraine s'est dotée des outils nécessaires pour lutter contre les malversations, elle doit encore prouver qu'elle peut les utiliser à tous les niveaux de la société.
1: Et on reparle de ces affaires de corruption en Ukraine, du limogeage de cette haute responsable juste après ce journal avec notre invitée internationale.
2: Oui, Tetiana Shevchuk de l'ONG ukrainienne Anti-Corruption Action Center. Elle répondra aux questions d'Arnaud Pontus. Pour l'instant, il est 6h07 à Lomé au Togo. Après la diplomatie française, eh bien, c'est maintenant Reporters sans frontières qui confirme l'arrestation de deux Français.
1: Deux réalisateurs de la société de production audiovisuelle Tony Comity. Ils étaient en tournage pour l'émission Les Routes de l'Impossible diffusée sur France 5. Les deux hommes ont été interpellés avec leur fixeur togolais il y a plus de 3 semaines, le 27 juillet, dans le nord, près de la ville de Kara. RSF demande leur libération immédiate, Lisa Fabian.
3: Les Français Gaël Moker et Sébastien Pérez-Pezzani étaient accompagnés par Fred Védomet, un fixeur togolais, lorsqu'ils ont été arrêtés le 27 juillet par la police de Kara. Les deux hommes étaient en train de filmer les activités d'un marché à une vingtaine de kilomètres de la frontière béninoise. D'abord placés en résidence surveillée, ils sont maintenant détenus à Lomé et ont été inculpés ce lundi pour fausse déclaration. RSF dénonce une procédure injustifiée, disproportionnée et appelle à la libération immédiate de ces professionnels de l'information privés de liberté depuis près de 20 jours. Gaël Moker et Sébastien Pérez-Pezzani n'ont fait que leur travail en tournant une série documentaire sans vocation politique, souligne de son côté leur employeur, la société de production Tony Comity. D'après ce communiqué, les deux réalisateurs étaient munis d'un visa de travail et d'une autorisation de tournage délivrée par le ministère du Tourisme, de la Culture et des Arts. Cependant, la Haute Autorité de Régulation de la Communication du Togo a indiqué ce mercredi qu'elle n'a été saisie d'aucune demande d'accréditation concernant ces deux personnes et qu'elle n'a été informée ni de leur statut professionnel ni de leurs activités de tournage.
1: En Centrafrique, les secours poursuivent leurs opérations de recherche. Après l'effondrement d'une mine d'or artisanale, des dizaines de personnes sont mortes mardi lors de cet éboulement dans cette mine située près de la frontière camerounaise. Ces accidents sont courants en Centrafrique dans ces lieux souvent exploités illégalement.
2: Les débats se poursuivent eux aussi et ils sont houleux à la COP17 contre la désertification.
1: Quatrième jour de débat à Oulan-Bator en Mongolie, marqué donc par des blocages de la Russie et des États-Unis. On va en reparler dans le prochain journal. Mais il y a quand même aussi des avancées sur certains points. C'est déjà une victoire par rapport à la précédente COP il y a 2 ans en Arabie Saoudite. Personne alors ne s'était mis d'accord sur la manière de lutter contre la sécheresse dont l'Afrique est le continent le plus touché. Étienne Cholez, les négociateurs espèrent donc obtenir de petites victoires aujourd'hui.
4: C'est l'illustration du temps de la diplomatie. 2 ans après un échec, l'espoir d'un accord est permis à Audrey Nguyen, négociatrice pour la Côte d'Ivoire.
5: C'est une bonne chose. Donc là, nous sommes là, en train d'essayer de pouvoir avoir au moins une décision.

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3: Des scènes glaçantes sur les terrains en Allemagne.
2: Alors que la saison de Bundesliga n'a pas encore débuté, Jamal Musiala, le milieu de terrain du Bayern Munich, a été pris de malaise en plein match deux fois de suite. Le joueur de 23 ans est victime d'un dysfonctionnement neurologique. Les explications avec Pauline Guillou.
4: En plein match amical face à Leipzig, Jamal Musiala, milieu offensif du Bayern Munich, sur le terrain depuis moins d'un quart d'heure se fige avant de s'effondrer dans les bras de l'un de ses coéquipiers. Une scène inquiétante puisqu'elle se répète trois jours plus tard sur la pelouse du FC Heidenheim. Deux malaises consécutifs et le joueur de 23 ans, grand talent de la Mannschaft et du Bayern Munich, sort du silence. « Je vais bien », écrit-il, avant d'expliquer souffrir d'un dysfonctionnement neurologique à l'origine de ses malaises. Des malaises effrayants, mais qui font partie de son quotidien, explique-t-il, ajoutant ne pas avoir reçu de contre-indication à la pratique du sport de haut niveau. Pas de contre-indication, mais quelques doutes pour la suite. Même si Jamal Musiala affirme que ses absences sont facilement traitables, le président d'honneur du Bayern Munich évoque un drame pour le joueur et un problème à moyen terme pour le club. Nous étions au courant, dit Uli Hoeneß, mais pas préparé à cela. Double champion d'Allemagne, le Bayern Munich peut-il compter à 100% sur lui alors que le club bavarois est sur le point de remettre son titre en jeu et de retrouver son statut de favori pour la Ligue des Champions?
2: Le géant bavarois lancera sa saison samedi soir face à Stuttgart en Supercoupe d'Allemagne.
3: Et tandis qu'en France, la Ligue 1 reprend ses droits dès demain soir.
2: Avec en match d'ouverture Marseille face à Strasbourg et en clôture dimanche soir, le Paris Saint-Germain affrontera le Stade Rennais, mais pas au Parc des Princes comme c'était initialement prévu. Car sa pelouse, victime des canicules successives, n'est pas prête et ne permet pas d'assurer la sécurité des joueurs, selon la commission des compétitions réunie hier. La rencontre se jouera donc en Bretagne, au Roisenpark. Une situation qui fait évidemment grincer des dents les supporters parisiens.
3: Les sports avec Anne Dufort-Cornelier. Allez, justement, notre invité international de Gatsby à Jordan Belfort, la figure du milliardaire, a toujours fasciné le cinéma. Aujourd'hui, l'économie spéciale film, on continue cette semaine avec Agnieszka Kumor.
5: Filmer les flux monétaires n'est pas très intéressant, mais plonger au cœur de l'intimité d'un ou d'une milliardaire, voilà un sujet passionnant. Citizen Kane, réalisé par Orson Welles en 1941, est l'un des premiers films de l'histoire du cinéma qui porte à l'écran l'ambiguïté de notre rapport à l'argent. Tout au long du film, un enquêteur tente de résoudre une énigme, celle d'un puissant mania de la presse, Charles Foster Kane, personnage inspiré du parcours du baron des journaux américains, William Randolph Hearst, mort dans son palais, entouré de milliers d'œuvres d'art. Un mot que Kane prononce sur son lit de mort symbolise cette énigme.
6: Rosebud.
5: Rosebud, bouton de rose, fait référence à la luge de son enfance. L'homme le plus puissant, le plus influent et le plus riche des États-Unis ne rêvait au fond de lui que de son enfance modeste où il était au plus près des choses. Ce, avant que l'argent ne l'éloigne de tout et de tous.
6: Yes, my heart belongs to Daddy.
5: L'ambiguïté, ou plutôt le quiproquo, est au cœur de Let's Make Love, une comédie de George Cukor sortie en 1960 dont le titre français est Le Milliardaire. Une troupe de théâtre prépare une revue dans laquelle sont ridiculisées des célébrités du moment, dont le milliardaire en question, d'origine française, établi à New York. Ce dernier, interprété par Yves Montand, assiste incognito à une répétition, tombe amoureux de l'actrice, jouée avec malice par Marilyn Monroe, puis s'engage dans la pièce sous pseudonyme pour séduire la belle.
7: I'm incurably romantic.
5: Scénario paresseux, tournage émaillé d'histoires de liaison entre Montand et Monroe, et pourtant ce film drôle et léger pose une question provocatrice. Peut-on aimer un homme riche seulement pour son charmant sourire?
8: La règle du jeu, prendre l'argent de la poche de ton client pour le mettre dans la tienne.
5: Comment devenir un milliardaire grâce à l'argent des autres? C'est le thème de notre dernier opus, Le Loup de Wall Street, un film réalisé par Martin Scorsese en 2013, dont l'histoire histoire est basée sur l'ascension, la chute et la rédemption d'un ancien courtier en bourse, Jordan Belfort.
8: La vraie question est-ce que tout ceci est légal ?
5: Ces films clés renvoient à d'autres films. Tous interrogent les valeurs de notre société, obnubilées par la figure du milliardaire.
3: Aujourd'hui, l'économie avec Agnieszka Kumor. 8h20 à Paris, une heure de plus à Kiev. Votre invité ce jeudi, Arnaud Pontus. Elle est avocate ukrainienne et membre de l'ONG Anticorruption Action Center.
1: Bonjour Tetiana Shevchuk.
9: Hello.
1: Une fois de plus, des membres de l'entourage du président ukrainien sont visés par une opération anticorruption. Le président Zelensky a limogé hier l'adjointe de son chef de cabinet. Est-ce que d'après vous, il a pris la bonne décision ?
10: Je pense que c'est la bonne décision, car cette personne, l'adjointe du chef de cabinet, Madame Moudra, était impliquée dans une affaire de corruption. Il est donc préférable, dans l'intérêt de l'enquête, mais aussi de la situation politique du président, de mettre fin à ses fonctions.
9: Tenure in the office.
1: Qu'est-ce que cette affaire, ce nouvel épisode, nous dit sur la corruption au plus haut niveau du gouvernement ukrainien?
10: Il s'agit en fait de l'affaire dont l'enquête a débuté il y a un an. En novembre dernier, les premières révélations ont été faites concernant un vaste réseau de corruption au sein d'une entreprise du secteur de l'énergie. On a aussi appris les liens entre cette entreprise et l'entourage proche du président. Et il s'agit en fait de la suite de cette enquête. C'est le nouvel épisode de ce que les enquêteurs et les procureurs ont découvert.
1: D'après vous, est-ce que le président Zelensky devrait faire le ménage dans son entourage ?
10: Bien sûr qu'il devrait, parce que c'est en fait sa promesse électorale de ne tolérer aucune corruption au sein de son entourage. Et il a promis de lutter contre la corruption en général. Mais c'est également important pour la stabilité de la société en temps de guerre de savoir que le gouvernement agit honnêtement et non pas pour servir ses propres intérêts corrompus.
1: Est-ce que le président en fait assez pour lutter contre la corruption ?
10: À mon avis, pour l'instant, il n'en fait pas assez. Parce qu'il ne suffit pas de limoger les personnes impliquées dans des affaires de corruption. Il devrait se montrer plus proactif dans ce domaine. Il devrait soutenir davantage les réformes en matière de lutte contre la corruption et d'intégration européenne, afin d'accélérer cette lutte contre la corruption.
1: Est-ce que vous avez toujours confiance dans le président Zelensky, malgré ses affaires à répétition ?
10: Je n'ai pas de certitude, j'ai un espoir, parce que nous sommes en période de guerre. Il est très important que toutes les pensées et toutes les actions du président soient concentrées sur l'effort de guerre et pas sur d'autres dossiers. J'espère donc sincèrement que le président Zelensky comprend cela.
1: Tetiana Shevchuk, mardi, l'ancien ministre de la Défense, Mikhailo Fedorov, s'est adressé aux Ukrainiens. Plus d'un mois après avoir été limogé, il a ouvertement critiqué le président et notamment dénoncé la corruption. Est-ce que vous partagez son analyse ?
10: D'une manière générale, je partage son analyse selon laquelle nous sommes confrontés à un problème structurel au sein du gouvernement. Et la corruption est le premier ennemi de l'Ukraine après la Russie. Et c'est quelque chose qui en réalité complique la lutte contre les Russes. Et nous devons nous unir pour gagner cette guerre. Mais je ne suis pas d'accord avec M. Fedorov quand il dit que la seule façon de régler ces problèmes est d'organiser des élections.
1: Votre organisation, elle lutte contre la corruption depuis des années, depuis 2012. Vous êtes donc d'accord avec Fedorov quand il parle corruption, mais pas quand il réclame des élections démocratiques, c'est ça ?
10: En général, bien sûr, nous soutenons l'idée que l'Ukraine doit retrouver la voie de la démocratie et organiser des élections à un moment donné. Mais nous ne voyons pas comment il serait possible d'organiser ces élections en temps de guerre, alors que les Russes bombardent activement l'ensemble du territoire ukrainien, alors que les militaires ne peuvent ni voter ni se faire élire. Il y a tellement de problèmes techniques liés à l'organisation des élections que malheureusement, dans cette phase intense de la guerre, il semble impossible de les organiser. Unfortunately, in this hot phase of war,
1: it looks impossible to make them. Si je vous comprends bien, vous estimez qu'il est impossible d'organiser des élections pendant la guerre.
10: Yeah, because of security. Oui, à cause de la situation en matière de sécurité.
1: Mais Fedorov dit aussi que l'Ukraine a maintes fois réussi ce que le monde croyait impossible. Nous pouvons trouver des solutions, a-t-il dit mardi soir. Est-ce que vous le croyez ?
10: C'est une prise de position très politique. Donc s'il est capable, en tant qu'homme politique, de proposer une telle solution, on peut bien sûr lancer un grand débat de société pour savoir si c'est possible. Mais les experts estiment généralement que c'est impossible d'organiser des élections, contrairement à ce qu'il promet.
1: Oui, donc en fait, il ne fait que de la politique quand il dit ça.
10: Oui.
1: Mikhaïlo Fedorov est très populaire, on le voit avec ses manifestations à répétition depuis qu'il a été limogé à la mi-juillet. Est-ce que tout cela affaiblit le président Zelensky?
10: C'est l'impression que l'on a, parce que Fedorov était son plus proche allié. Il était le dernier membre de son équipe de campagne avant les élections de 2019. Donc Fedorov connaît toutes les faiblesses du gouvernement de Zelensky. Il incarne lui-même cette partie jeune et passionnée des cercles politiques, ceux qui sont innovants. Au cours des 6 derniers mois, il a montré aux Ukrainiens que la guerre pouvait être gagnée, que nous pouvions prendre l'avantage sur les Russes. Et cela passe par le progrès technologique. Il a promis et lancé d'importantes réformes dans le secteur militaire qui ont été soutenues par l'opinion publique. C'est donc un redoutable concurrent pour M. Zelensky.
1: Est-ce que votre ONG, Anticorruption Action Center, a pris part aux manifestations de soutien à Fedorov ces dernières semaines?
10: En tant qu'organisation, nous n'avons pas vraiment soutenu ces manifestations. C'est un mouvement spontané de la population, juste des gens qui descendent dans la rue pour dire ce qu'ils pensent. Mais les membres de l'organisation, à titre individuel, l'ont soutenu. Parce que notre intention n'était pas seulement de défendre Fedorov après son limogeage, nous étions là pour montrer que nous désapprouvons les décisions susceptibles de nuire au déroulement de la guerre. Ces choix peuvent profiter non pas à des réformes anticorruption dans le secteur militaire, mais en réalité à des groupes d'intérêts particuliers au sein de ces industries de défense.
1: Vous pensez que ça avait un intérêt de prendre part à ces manifestations?
10: Tout à fait. Simplement parce que, encore une fois, notre espace démocratique est restreint en raison de la situation de guerre. Et c'est malheureusement l'une des rares occasions où nous pouvons montrer au gouvernement que nous ne soutenons pas ces actions ou que celles-ci ne sont pas bonnes. Je pense que le changement de commandant en chef a contribué au succès de cette manifestation. Donc, en partie, ça a eu des conséquences positives.
9: In a good way.
1: Est-ce que vous êtes inquiète pour les semaines qui viennent?
10: Bien sûr, il y a beaucoup d'incertitudes, surtout concernant ce qui se passe sur le front, sur le terrain. On se demande si nous serons prêts avant l'hiver. Et vous savez, toute cette instabilité politique ou ces jeux politiques, ça ne m'aide pas vraiment à être plus sereine.
1: Merci Tetiana Shevchuk et bonne journée à vous.
9: My pleasure.
10: Merci de m'avoir invité.
3: Alors, entretien avec Arnaud Pontus que vous pourrez retrouver sur RFI.fr, tout comme celle d'ailleurs d'Anna Colin-Lebedev, maîtresse de conférences et directrice scientifique de l'Observatoire de l'Ukraine. Selon elle, si Fedorov prend la parole aujourd'hui en disant que des élections sont possibles, c'est parce qu'il a une idée en tête. Il y a de fortes chances que cette idée soit liée à des dispositifs numériques. Vous pouvez donc retrouver cette interview aussi sur notre site internet.
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carnet de voyage. Patrick Deville, vivant. Deville a passé son enfance près de l'estuaire de la Loire. Il a grandi dans l'établissement psychiatrique que dirigeait son père. Il y a vécu isolé ses toutes jeunes premières années et immobile. Et puis il est devenu un attaché culturel, un prof de philo, un écrivain voyageur. Plus d'une douzaine de romans titrés « Romans vrais ». Viva en est un, s'y croisent Frida Kahlo et Trotsky, entre autres. Viva a été publié chez Fiction et Compagnie en 2014. À Mexico, dans un autre secteur de la ville immense du Distrito Federal, loin de Coyoacán, dans le Condesa, Colonia Hipodromo, la selva est une petite terrasse encombrée de pots de fleurs et d'un cactus dans un bidon que la rouille embellit, envahie de piafs noirs et minuscules où volait un papillon jaune. Les taxis de la capitale étaient encore, il y a 10 ans, des coccinelles Volkswagen vertes et blanches. Aujourd'hui, pour la plupart, des berlines or et pourpre. Ainsi le monde bouge. Et ça n'est pas encore la fin de l'histoire. Ce pays ne ressemble toujours à aucun autre. Depuis 10 ans, j'y reprends la lecture de Trotsky et de Lowry, et de fil en aiguille, d'autres écrivains venus se perdre au Mexique, comme Cravan et Traven. Pince des fils, dévide des bobines, tisse des liens, assemble les vies de 3 femmes illustres, elles aussi, depuis longtemps disparues. Et mêlées à toutes ces histoires de la petite bande de Mexico, 3 femmes auxquelles la dévotion populaire et la sagesse des nations devraient élever les hautes pyramides indiennes aux marches de pierre, et au sommet, les 3 autels où déposer les livres de Larissa Reisner, les tableaux de Frida Kahlo, les photographies de Tina Modotti, distribuer au petit bonheur les 3 vertus des grâces, l'allégresse, l'abondance et la splendeur. Convoquer sur les gradins les prêtres aux plumes multicolores et les pénitents, les orangs, les marins, les exilés, les sans-papiers, les apatrides. Tout cela qui se croisent dans la clandestinité ou à bord des navires. Sandino rencontre Traven et Trotsky rencontre Cravan. Traven et Cravan. Ces deux-là, quant à eux, ne se sont jamais rencontrés. On supposa pourtant, après la disparition de Cravan au Mexique, qu'ils n'étaient qu'une seule et même personne. Fabian Lloyd, le géant poète et boxeur, anglais né à Lausanne, anarchiste et neveu d'Oscar Wilde, édite à Paris sous le pseudonyme d'Arthur Cravan la revue d'avant-garde Maintenant, dont il écrit seul l'ensemble des articles. Soupçonné de pacifisme au début de la Grande Guerre, il quitte ses amis Félix Fénéon et Van Dongen, Picabia, qu'il retrouvera à Barcelone. Toute cette petite bande que fréquentait aussi Diego Rivera à Montparnasse. À la différence de Sandrars, engagé dans la Légion et parti perdre son bras droit en Champagne, Cravan disparaît, parcourt l'Europe avec 2 faux papiers, se fait chauffeur de taxi à Berlin. De loin en loin et sans entraînement, il pratique la poésie et la boxe. Vient de se faire casser la gueule par le champion du monde, a papoté avec Trotsky à bord du Montserrat. Il quitte New York et son grand amour Mina Loy pour le Mexique, où sa trace aussitôt se perd, dont demeurent quelques affiches de combats de boxe à Mexico et Veracruz. À mesure que le nom de Traven est connu et ses romans traduits, après qu'il a écrit « Le trésor de la Sierra Madre », on enquête, on émet des hypothèses, soupçonne Arthur Cravan ou Jack London, qui aurait maquillé son suicide pour fuir ses créanciers, ou encore Ambrose Pierce, disparu lui aussi au Mexique pendant la guerre.
On peut s'étonner d'être jaloux à une époque où un cheveu oublié dans une chambre d'hôtel suffit à vous identifier. Craven se souvient qu'avant la Première Guerre, il suffisait de présenter une enveloppe vide avec une adresse et pourvue d'un timbre oblitéré pour voyager de Berlin à Philadelphie, de Hambourg à Bornéo, de Bruxelles en Nouvelle-Zélande. Et puis tout cela, choisissent le Mexique en révolution depuis des années, un pays où de larges territoires échappent au contrôle de l'État, un pays d'émigrants et de déracinés, le pays de la solitude aussi, selon Octavio Paz, un pays où l'on considère toujours aujourd'hui comme un manque de tact et de demander à quelqu'un ses occupations, ses origines ou ses projets. Traven se présente né à San Francisco, où toutes les archives de l'état civil ont disparu dans le grand incendie. On mettra des années pour établir le lien avec Rettmaruth, l'anarchiste disparu de Munich, sans laisser de traces. L'éditeur de la revue Der Zeigelbrenner, le fondeur de Brick, dont il écrivait seul les articles. Et comme Craven, on l'accuse de défaitisme et de tirer dans le dos de l'armée allemande en guerre, pendant que Craven tire dans le dos de l'armée française. Ces deux-là, en effet, avaient assez en commun et auraient pu choisir ensemble le pseudonyme de Traven ou Craven. Après l'échec de la révolution à Munich, Rettmaruth s'enfuit par la Hollande. La police le coince à Londres, où il se prétend polonais. Favorisé dans son effort de dissimulation, il jouit d'un physique quelconque et d'un visage commun. Sur l'un de ses permis de séjour au Mexique, établi au nom de Torsvan, ingénieur norvégien, on lit « cheveux blonds, yeux bleus ». On peut aussi, à l'inverse, adopter la méthode Trotsky, se composer une image à ce point reconnaissable partout sur la planète, à deux ou trois détails, qu'il suffit de faire disparaître les lunettes rondes et la moustache et la barbiche pour passer inaperçu et avoir la paix. Qui pourrait se douter en cet hiver 34 où il quitte ses planques de Barbizon ou de Lagny pour aller faire un petit tour à Paris, feuilleter aux caisses vertes des bouquinistes, d'avoir croisé au retour, assis dans ce tortillard, derrière ce paisible banlieusard glabre et Miro plongé dans un livre, le chef de l'armée rouge en cavale. On établira plus tard que, depuis Londres, Rettmaruth a embarqué à bord du navire norvégien Aigre. Il vit de petits boulots à Tampico, écrit des poèmes et un premier roman, Das Totenschiff, le vaisseau des morts. Décrit ses poubelles plus ou moins flottantes, où s'entassent les émigrés et les affamés rescapés de la Grande Guerre. Il fomente grèves et soulèvements dans ces milieux que fréquente le futur général nicaraguayen Sandino, et s'en va vivre au Chiapas, au milieu des Indiens, sous le nom de Torsvan. Plus tard, au fond d'une finca retirée dans les environs d'Acapulco. Pour Rettmaruth, qui fut Torsvan et Groves et Traven, et beaucoup d'autres, comme pour Craven, se soustraire à l'état civil, c'est se soustraire à l'état, une manière anarchiste de mener sa vie. Je suis plus libre que n'importe qui, je suis libre de choisir les parents que je veux, la patrie que je veux, l'âge que je veux. C'est aussi, chez le neveu du génial paria Oscar Wilde, la crainte et la haine de l'autorité qui toujours vous condamne et vous humilie pour le plaisir. Et l'écrivain anglais Malcolm Lowry, dans son roman Under the Volcano, montrera l'oncle de Craven dans une tenue identique à celle de Trotsky 10 ans plus tard. Oscar Wilde, en train de devenir Dorian Gray, est déjà dans les dires. Au mois de novembre 1895, entre 2h et 2h30, un après-midi en tenue de bagnard, menottes aux mains, au su et au vu de tous, Oscar Wilde avait attendu debout sur le quai central de la gare de Clapham Junction. Lorsque John Huston débarque à Tampico, adapte au cinéma le trésor de la Sierra Madre et que le film obtient 3 Oscars, les producteurs aimeraient voir figurer sur les photographies l'auteur du roman en compagnie de Humphrey Bogart et de Lorraine Bacall.
le mystérieux Traven refuse, on découvrira plus tard qu'il a assisté au tournage sous le nom de Hal Groves. L'ancien membre des conseils révolutionnaires de Munich devient une star invisible à Hollywood. Il continue d'utiliser le labyrinthe de ses boîtes postales pour empocher les bifetons de l'industrie cinématographique capitaliste. Les rois et les princes, les millionnaires et les présidents portent du coton. Mais l'humble cueilleur de coton doit gagner à la sueur de son front chaque maudit centime. En route pour les champs de coton, le soleil monte, monte dans le ciel. Mets ton sac au dos, resserre ta ceinture. Écoute, la roue tourne. Signé B. Traven. C'était Carnet de voyage, Viva, de Patrick Deville, publié en 2014. Vous retrouvez Carnet de voyage tous les jours à 8h45, du lundi au vendredi, en escale complète, le samedi à 6h, puis le dimanche à 15h30.

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0: côté la synergie climat biodiversité où en fait ils cherchent à gagner en efficacité et qu'on mette plus d'argent sur le terrain.
1: Déblocage sans grande surprise de la part d'un pays qui a quitté les négociations sur le climat depuis le retour de Donald Trump à la Maison-Blanche et qui n'a jamais participé à la COP biodiversité. Mais les États-Unis ne sont pas le seul pays à entraver les négociations. La Russie, de son côté, a bloqué l'élaboration de la feuille de route pour l'après 2030 en raison de la présence d'Ukrainiens dans un comité scientifique de la Convention. Des positions aux lourdes conséquences, Jean-Daniel Cesaro.
0: Ça n'avance pas du tout, c'est impossible de négocier, donc il n'y aura pas de décision sur ces quatre questions.
1: Alors faut-il négocier sans ces deux grands pays ou tenter de les faire évoluer? Les prochains jours vont être animés en Mongolie lors de cette COP sur la désertification.
2: Igor Strauss du service environnement. Une série d'explosions cette nuit à Kiev, la capitale ukrainienne, de nouveau visée par des tirs de missiles russes. Au moins 12 morts à Kiev et sa région. Le maire a décrété une journée de deuil qui sera observée demain, tandis que le président Volodymyr Zelensky est lui de plus en plus fragilisé. La directrice adjointe de son cabinet a été limogé, mise en cause dans un réseau de blanchiment d'argent par les agences ukrainiennes de lutte anticorruption, affaire qui s'ajoute à d'autres scandales de corruption au plus haut niveau à Kiev. En France, les services d'urgence perturbés à Strasbourg, en cause des vols de drones servant aux détenus d'une maison d'arrêt. Ces engins sont des dangers pour les hélicoptères des hôpitaux, hélicoptères qui doivent se rendre dans un autre hôpital, d'où un délai de 30 à 40 minutes de plus pour les transports en urgence des malades et des blessés. Laurence Théo.
3: Ce retard dans l'acheminement fait peser un risque vital sur les patients, avertit le professeur Julien Potcher, chef du service anesthésie-réanimation de l'hôpital de Strasbourg.
4: Le délai de transport est allongé de 30 à 40 minutes, ce qui peut poser de réels problèmes, notamment en cas de situation hémorragique.
3: Justine Gerbeau, porte-parole de la direction de l'administration pénitentiaire, revient sur les limites du dispositif anti-drone de la maison d'arrêt de Strasbourg.
5: Il se trouve que les drones, pour accéder à l'établissement pénitentiaire, passent par l'hôpital et possiblement l'espace aérien de l'hôpital. Notre dispositif anti-drone n'a vocation

0: commencera à la fin du mois. Le français Arthur Fils est en quart de finale après avoir facilement écarté en huitième l'Australien Dominor, huitième joueur mondial. Le score 6-3, 6-4. Arthur Fils, 21e joueur mondial, pourrait aller encore plus loin. Son adversaire en quart est le Brésilien Thiago Tirante, 50e au classement ATP. L'information revient dans une vingtaine de minutes déjà avec RFI Midi présenté par Paul Lancin-Spinelli. Très bonne journée à tous.
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1: Gorge coupée. Âgé de 5 ou 6 ans, je fus victime d'une agression. Je veux dire que je subis dans la gorge une opération qui consista à m'enlever des végétations. L'intervention eut lieu d'une manière très brutale, sans que je fusse anesthésié. Mes parents avaient d'abord commis la faute de m'emmener chez le chirurgien sans me dire où il me conduisait. Si mes souvenirs sont justes, je m'imaginais que nous allions au cirque. J'étais donc très loin de prévoir le tour sinistre que me réservait le vieux médecin de la famille qui assistait le chirurgien et ce dernier lui-même. Cela se déroula, point pour point, ainsi qu'un coup monté, et j'eus le sentiment qu'on m'avait attiré dans un abominable guet-apens. Voici comment les choses se passèrent. Laissant mes parents dans le salon d'attente, le vieux médecin m'amena jusqu'au chirurgien, qui se tenait dans une autre pièce, en grande barbe noire et blouse blanche. Telle est du moins l'image d'ogre que j'en ai gardée. J'aperçus des instruments tranchants, et sans doute eus-je l'air effrayé, car me prenant sur ses genoux, le vieux médecin dit pour me rassurer « Viens, mon petit coco, on va jouer à faire la cuisine. » À partir de ce moment, je ne me souviens de rien, sinon de l'attaque soudaine du chirurgien qui plongea un outil dans ma gorge, de la douleur que je ressentis et du cri de bête qu'on éventre que je poussais. Ma mère, qui m'entendit d'à côté, fut effarée. Dans le fiacre qui nous ramena, je ne dis pas un mot. Le choc avait été si violent que pendant 24 heures, il fut impossible de m'arracher une parole. Ma mère, complètement désorientée, se demandait si je n'étais pas devenu muet. Tout ce que je me rappelle de la période qui suivit immédiatement l'opération, c'est le retour en fiacre, les vaines tentatives de mes parents pour me faire parler. Puis, à la maison, ma mère me tenant dans ses bras devant la cheminée du salon, les sorbets qu'on me faisait avaler, le sang qu'à diverses reprises je dégurgitais et qui se confondait pour moi avec la couleur fraise des sorbets. Ce souvenir est, je crois, le plus pénible de mes souvenirs d'enfance. Non seulement je ne comprenais pas que l'on m'eût fait si mal, mais j'avais la notion d'une duperie, d'un piège, d'une perfidie atroce de la part des adultes, qui ne m'avaient amadoué que pour se livrer sur ma personne à la plus sauvage agression. Toute ma représentation de la vie en est resté marqué. Le monde, plein de chausses trappes, n'est qu'une vaste prison ou salle de chirurgie. Je ne suis sur terre que pour devenir chair à médecin, chair à canon, chair à cercueil. Comme la promesse fallacieuse de m'emmener au cirque ou de jouer à faire la cuisine. Tout ce qui peut m'arriver d'agréable en attendant n'est qu'un leurre. Une façon de me dorer la pilule pour me conduire plus sûrement à l'abattoir où tôt ou tard je dois être mené. Michel Léris, gorge coupée.

le tour de l'ivoire. À l'abri des chênes couverts de vermine, des chênes couverts de la vermine des morts, ombre violette, séparant la déchéance des horizons depuis la naissance de l'homme. À l'abri des arbres, on ne rend pas la justice, car la justice est une orfraie qui vagit la nuit pour endormir les chambres pleines d'amour, les chambres mortelles aux enfants nouveau-nés. Déguisée, elle tend une main insalubre aux pauvres qui désespèrent de la noirceur des murs. Les gardes chiourmes rugissent de joie en suçant des menottes plus glacées qu'un clocher d'église. La foule se rue, il le faut déjà prévoir, vers les bals dits populaires. La justice, elle finira bien par s'étrangler en toussant. Chat perdu derrière un trottoir gluant. Fenêtre lamentable, ne s'ouvrant que pour s'éteindre. Les lueurs qui se frôlent le long des corps imprévoyants demandent le chemin en pleurant le long des réverbères, pendant que les agents deviennent chauves, que les vitraux des chapelles s'anéantissent sous la pression des mains moites des femmes qui ne furent jamais vierges. Et qui, pour tout boulevard, ne fut qu'une passion. Demandez le chemin, on ne répondra pas. Épaules exilées dans les nuits sans fin, mines d'ombres étranglées, des astres jaillissent par étincelles des vagues lointaines. Il pleut à perdre haleine. Un épervier bondit, danseur désorienté. L'espace se meut avec souplesse au-dessus des forêts métalliques, d'où s'envolent des corbeaux musiciens aux froides destinées. Par-delà la palpitation rapide des landes, clouées au sol par les menhirs, épouvantail de nuages ébauchés ou mourants, par-delà les virginités des polis des déserts, où s'endort le soleil. L'ennui de ce jour s'est assis, couvert de secondes comme un prêtre de poux. La carcasse de ces monstres s'est effondrée. De sa poussière s'échappent des oiseaux blancs et dorés, joie des plumes, rapidité des ailes, traîne de joyaux évadés des yeux des amoureuses, flammes exaltées, nuque transparente, sein de douceur, torse d'étoile, vigilant gardien de l'aube caressante, l'aube cristalline, l'aube perpétuelle, panthère aux poils bleus. L'amour naît des rencontres. Une pieuvre mange l'arc-en-ciel. Une chouette parfumée abrite de son aile les fantômes ironiques et les amis du crime. Les pentes noircies du devoir s'émiettent au tremblement de la fatigue. Encore une fois, le crépuscule s'est dispersé dans la nuit. Après avoir écrit sur les murs, défense de ne pas rêver. Raymond Queneau, le tour de l'ivoire.

Allô ? Mon avion en flammes, mon château inondé de vin du Rhin, mon ghetto d'iris noir, mon oreille de cristal, mon rocher dévalant la falaise pour écraser le garde champêtre, mon escargot d'opale, mon moustique d'air, mon édredon de paradisier, ma chevelure d'écume noire, mon tombeau éclaté, ma pluie de sauterelles rouges, mon île volante, mon raisin de turquoise, ma collision d'auto folles et prudentes, ma plate-bande sauvage, mon pistil de pissenlit projeté dans mon œil, mon oignon de tulipe dans le cerveau, ma gazelle égarée dans un cinéma des boulevards, ma cassette de soleil, mon fruit de volcan, mon rire des temps cachés où vont se noyer les prophètes distraits, mon inondation de cassis, mon papillon de morille, ma cascade bleue comme une lame de fond qui fait le printemps, mon revolver de corail dont la bouche m'attire comme l'œil d'un puits scintillant, glacé comme le miroir où tu contemples la fuite des oiseaux-mouches de ton regard, perdu dans une exposition de blanc.

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0: Bonsoir à tous, ravi de vous retrouver pour ce journal en français facile. À la une, la COP17 sur la désertification où des représentants des peuples autochtones ont manifesté aujourd'hui pour dénoncer le blocage des négociations par les États-Unis. Les autorités espagnoles ouvrent des centres d'hébergement pour 1800 migrants à Ceuta, l'enclave espagnole située dans le nord du Maroc et où des milliers de migrants sont arrivés le mois dernier. L'Australie lance une campagne de vaccination inédite pour préserver ses manchots pygmées. L'espèce est menacée par la grippe aviaire. La manifestation a eu lieu cet après-midi en marge de la COP17 sur la désertification à Oulan-Bator en Mongolie. Les représentants des peuples autochtones dénoncent le blocage des négociations dès le premier jour par les États-Unis. Les envoyés de l'administration de Donald Trump refusent de négocier plusieurs points qui sont pourtant inscrits à l'agenda de ce rendez-vous, et notamment une meilleure représentation des peuples autochtones, Étienne Cholez.
2: Les femmes en première ligne de cette manifestation rythmée par des chants. Sur les pancartes, un même message en espagnol, en anglais, en français, reconnaître et respecter les droits des peuples autochtones.
3: Nous souhaitons que l'agenda tienne compte des populations autochtones.
2: Indou Marou Ibrahim de l'association des femmes peules autochtones du Tchad mène la manifestation contre les États-Unis.
4: J'ai ressenti les chaos qu'ils veulent semer déjà. Les gens chez nous qui meurent tous les jours à cause de la soif ou à cause de l'avancée du désert, ce n'est pas acceptable de détruire les rêves ou la seule lumière que les gens pourront voir au bout du tunnel.
2: En tout, les États-Unis s'opposent à 3 points de négociation. En plus des peuples autochtones, la délégation américaine refuse de négocier les questions de genre et les synergies avec les autres COP auxquelles les États-Unis ne participent pas. La conséquence, c'est que la cause des peuples autochtones, défendue par Jennifer Corpuz, activiste aux Philippines, est remise à plus tard.
5: Nous prenons soin des terres depuis des siècles. Nous ne sommes pas un problème, nous sommes une solution.
2: Ces manifestants disent avoir pu échanger en privé avec la délégation américaine. Mais ce fut un vrai dialogue de sourds. Étienne Cholez, Oulan-Bator, RFI.
0: Et la COP 17, on y revient dans 2 heures sur RFI, dans le journal de 18h, temps universel. Une journée de deuil demain à Kiev en hommage aux victimes des bombardements russes la nuit dernière dans la capitale ukrainienne et sa région. Au moins 16 personnes sont mortes. C'était une attaque massive que les Russes préparaient depuis longtemps, selon le président ukrainien Volodymyr Zelensky. La Corée du Nord a tiré une dizaine de missiles balistiques ce jeudi. Ces nouveaux tirs interviennent alors que la Corée du Sud et les États-Unis ont entamé en début de semaine des exercices militaires conjoints. Des manœuvres qui ne plaisent pas à la Corée du Nord, qui est toujours techniquement en guerre avec la Corée du Sud. Donald Trump a affirmé peu avant ses tirs qu'il rencontrerait le dirigeant nord-coréen Kim Jong-un cette année et il a souligné qu'il était très important de s'entendre avec lui car il détient des armes nucléaires très puissantes. À Ceuta, la situation humanitaire reste préoccupante pour les migrants qui sont restés dans cette enclave espagnole située dans le nord du Maroc. Il y a près de 3 semaines, plus de 70 000 migrants ont afflué sur place. Si la plupart d'entre eux sont retournés au Maroc, au moins 7 000 migrants seraient restés. Le gouvernement espagnol a annoncé ce jeudi la création de centres d'hébergement. 1800 personnes vont pouvoir y être accueillies. Les précisions de Muriel Paradon.
3: Tôt ce matin, des centaines de migrants ont quitté la plage de Trampoline à Ceuta, où ils avaient établi leur campement. Ceux originaires d'Afrique subsaharienne ont été transférés vers un complexe militaire, tandis que les Marocains ont été dirigés pour l'instant vers un parking surveillé par la police, selon les informations du journal El País. Le gouvernement espagnol a aussi annoncé son intention de faire partir quelques 500 filles mineures vers le continent. Particulièrement fragiles, certaines d'entre elles avaient été accueillies temporairement dans un centre sportif. La situation est devenue intenable à Ceuta, avec ces milliers de migrants vivant toujours dans la rue, sans nourriture suffisante et avec un manque d'hygiène. Leur présence a également créé des tensions avec la population locale. Le dirigeant de l'enclave, tout comme les ONG, avait appelé le gouvernement espagnol à agir, notamment en créant des centres d'hébergement. Madrid a dénoncé de son côté l'attitude de responsable du PP, le parti de droite en Espagne, qui a refusé d'accueillir dans les régions qu'il gouverne ces migrants et dont la seule solution a été de proposer leur expulsion pure et simple.
0: Précision signée Muriel Paradon. L'Australie est outrée, indignée par la décision d'Israël de ne pas poursuivre l'enquête sur la mort d'employés de l'ONG World Central Kitchen à Gaza. 7 employés de cette organisation avaient été tués en avril 2024 lorsque leur convoi humanitaire a été touché par une frappe aérienne israélienne. Une Australienne, Zomi Francon, figure parmi les victimes. Le Premier ministre israélien Benjamin Netanyahou avait déjà précédemment admis que l'armée israélienne avait tué ses bénévoles par inadvertance, c'est-à-dire sans l'avoir fait exprès. Mais aucune enquête criminelle ne sera donc ouverte concernant leur mort. En Australie, des milliers de manchots pygmées vont être vaccinés en urgence contre la grippe aviaire. L'opération a été lancée cette semaine sur l'île Philippe, au large de la côte est du pays et sur la plage de Saint Kilda, près de Melbourne, où se trouvent les deux plus grandes colonies avec près de 40 000 individus. Le virus mortel, la grippe aviaire, est arrivé pour la première fois sur le sol australien en juin dernier. Et quelques semaines plus tard, un premier cas a été recensé sur un manchot mort. Bonsoir Thaïs Moreau.
6: Bonsoir.
0: C'est donc un programme de vaccination inédit qui s'annonce.
6: Au total, 5000 manchots pygmées sont concernés. Jamais on n'a vacciné autant d'animaux sauvages. Une opération presque impossible, surtout parce que 2 doses sont nécessaires pour protéger chaque individu, chaque manchot. Si le gouvernement australien se lance quand même dans cette campagne, c'est pour éviter le pire, à savoir la disparition de l'espèce, c'est-à-dire du manchot pygmée dans le pays. Le temps presse pour vacciner rapidement les manchots et limiter la propagation, c'est-à-dire le développement de la grippe aviaire. Les 2 doses seront donc espacées, éloignées, seulement d'une à 2 semaines d'intervalle contre 3 à 4 semaines habituellement. Des micropuces, des puces électroniques permettront aussi de suivre les manchots qui ont déjà reçu une injection. Selon James Todd, le directeur de la biodiversité pour l'État de Victoria, les équipes de vaccination vont directement aller chercher ces petits manchots bleus dans leur terrier, dans l'abri que l'animal a creusé, et essayer de les regrouper sur la plage. La campagne de vaccination devrait durer 1 mois. La ministre de l'Agriculture australienne dit s'attendre à de nouvelles mortalités massives d'oiseaux sauvages dans le pays.
0: Merci Thaïs pour toutes ces précisions. En Chine, le fondateur d'Evergrande a été condamné à de la prison à perpétuité. Un verdict lourd pour l'ancien promoteur immobilier. Le tribunal l'estime coupable d'une falsification continue des états financiers du groupe. Cette affaire est le symbole de la bulle immobilière qui a porté l'économie chinoise avant d'éclater. Le groupe était autrefois le principal promoteur immobilier en Chine, mais un durcissement des conditions d'accès au crédit a poussé l'entreprise au défaut de paiement en 2021. Elle a elle a fait faillite, elle a fermé, et la crise du secteur immobilier continue de plomber l'économie chinoise encore aujourd'hui. En Indonésie, 95 000 hectares de forêt ont déjà été détruits par les flammes pour le seul mois de juillet, et les incendies vont se poursuivre. En août, la situation est donc très préoccupante sur place.
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0: émission d'actualité locale du Trièves et de la Matésine sur le 104.4 et 96.8 FM. Merci d'avoir choisi Radio Dragon, nous sommes le jeudi 6 août 2026, en direct du studio Place de la Halle à Mainz. Je suis Fripouille et à la technique il y a Jérôme. Bonsoir Jérôme.
1: Bonsoir Fripouille, bonsoir à tous et à toutes.
0: Dans le studio avec nous il y a aussi Francis, bonsoir.
2: Bonsoir à tous.
0: Et Agathe et Solène du comité des fêtes de Mainz, bonsoir.
3: Bonsoir.
0: Cette émission, vous pourrez la réécouter demain à 9h sur les ondes ou en podcast. Et ce soir, dans le cœur du dragon, nous entendrons la chronique de Francis, les images ont la parole. Le comité des fêtes de Mainz, donc, pour nous parler, entre autres, de la fête du Bourrat du week-end dernier. Une présentation du festival d'art urbain Festi Street. Et enfin, les infos de la radio et quelques actualités locales. Pour commencer cette émission, Francis, je te laisse nous présenter ton image de la semaine.
2: On y va. Alors, c'est une image exotique. Alors je sais que le mot d'exotisme, il grince un peu certaines oreilles, il y a de quoi. Et là, c'est vraiment exotique, parce que ça a été photographié en Chine, et il y a des gens qui sont devant, déguisés en chinois. Donc quand même difficile de faire plus bizarre, je dirais. Ils sont déguisés en chinois. Alors bon, la photo est prise dans palais impérial, enfin dans une cour du palais impérial, je pense.
0: Mais comment ça, ils sont déguisés?
2: Bah oui, si tu veux, ils sont habillés en chinois traditionnel, comme on s'habille autour de l'empereur. Donc, tu verras pas aujourd'hui des chinois dans
0: peut-être
2: la rue.
0: Peut-être on pourrait dire costumé plus que déguisé déjà.
2: Pardon?
0: Costumé peut-être plus que déguisé.
2: On peut dire, tout à fait, voilà, oui, très bien, costumé. C'est effectivement moins péjoratif, si ce n'est que quand même être donc il y a 5 personnages, un homme, 4 femmes, dont 2 sont probablement occidentales et 2 sont probablement chinoises. Costume traditionnel de la Chine impériale. Bon, le mec, il fait quand même un peu déguisé. Hein, c'est-à-dire qu'autant les femmes, manifestement, portent bien cette tenue, autant le gars, avec ses grosses lunettes, sa barbe d'occidental, etc., et sa sacoche, il y a quand même un petit quelque chose. Alors, pourquoi je présente ça? Parce que ça

0: qui est une époque très récente, avec les westerns, avec des tas de choses comme ça, toute une, les séries à la télé. Donc toute une culture américaine qui est transposée, qui doit normalement nous faire aimer les États-Unis. Le problème, c'est que ça commence quand même à être difficile pour les États-Unis, parce qu'on a quand même des Trump ou autres, ça n'attire pas forcément une sympathie mondiale, et la Chine cherche à prendre la place. Alors, ce que je dis a l'air complètement détaché de tout, hein, personne d'entre nous n'avons vu ça. Si ce n'est que les réseaux en sont porteurs, TikTok en particulier qui est chinois. Je suis sûr que personne ici ne regarde TikTok, néanmoins quand même 25 millions de Français qui sont sur TikTok.
1: Bon, pourquoi vous regardez TikTok?
0: Non, oui, je pense.
2: Oui, oui.
0: Bien, ah, ça me fait plaisir parce que souvent les gens n'osent pas le dire. Ça me fait plaisir. Et les réseaux sociaux comme ça, ben, effectivement, sont porteurs quand même d'influence, quoi. En particulier avec les influenceuses. Avec le dragon, on dirait influenceuse, hein, c'est ça, hein. Bah, c'est ce qui a marqué sur le tableau. Vous regardez les influenceuses? Mais réponds, je veux dire, je vais pas vous insulter si vous me dites oui ou non, hein.
3: Oui, oh. Bah, oui, moi, perso, ouais. J'en regarde quelques-uns.
0: Eh ouais. Et ces personnes, elles cherchent des endroits spectaculaires. Hein, vous savez mieux que moi. Et le Qatar les a longtemps accueillis jusqu'à ce qu'ils reçoivent des bombes venant d'Iran, auquel cas ça refroidit un peu un tel public. Et la Chine invite les influenceuses en Chine. Effectivement, des endroits très spectaculaires, c'est-à-dire il y a des villes qui sont ultra modernes, avec à côté le Qatar, ça fait un peu vieillot, et donc ça va créer une nouvelle mode. Donc attendez-vous à voir des influenceuses dans un décor chinois et qui vont vous faire pas forcément aimer la vie chinoise, mais néanmoins changer votre regard probablement sur la Chine. Voilà. Voilà, donc ça a l'air très lointain quand je dis exotique au sens propre du terme, et puis finalement, eh bien, peu à peu, je dirais, ça envahit nos écrans, nos foyers, nos chaumières. Eh oui.
1: Et toi, comment t'es arrivé à cette image?
0: Disons que je lis deux canards, Le Monde et Le Courrier International, et Le Courrier International, il rate pas des choses comme ça. D'autant plus que, comme je l'ai dit, ça ne vise pas que l'Europe en particulier, ça vise l'Indonésie. Alors, l'Indonésie, en France, on ne sait pas ce que c'est quand même 300 millions d'habitants. Bon. Et pour la Chine, ce sont des enjeux géostratégiques importants. Et comme ça, montrer que finalement, on est bien, quoi. On est séduisant, on est des gens bien, ça a beaucoup d'importance. Bon, là, l'image est extrême, hein, c'est-à-dire que des gens qui vont jusqu'à aller en Chine comme ça et se rentrer dans ce jeu, c'est un peu extrême. Mais des influenceuses avec sur un fond extraordinaire, d'immeubles en verre, avec des trucs très très clinquants, ça, oui, ça on en voit. Et encore une fois, eh ben, ça fait partie de leur personnage et de leur intérêt. Voilà, donc attendez-vous à voir des influenceuses à Chongqing ou des villes comme ça. Et là, vous penserez à moi.
1: Et donc, pour illustrer cette image,
0: J'ai eu du mal parce que je cherchais des musiques chinoises. Et alors, ça ne doit pas être sur YouTube, parce que je n'ai pas trouvé grand-chose. Alors, des choses comme le rap, non. Bon, ça, quand on connaît un peu le régime chinois, ça n'étonne personne. Et je trouve quelque chose de très sirupeux, et je pense que c'est bien parce que je ne connais pas la Chine, mais je connais la Corée et le Japon. Ils adorent le sirup. Ils adorent les airs romantiques, etc., etc. Donc c'est ce que j'ai pas trouvé mieux.
1: Et donc on l'écoute tout de suite, c'est une chanson du groupe Zhang Qishan, et le titre, traduit du mandarin en français, ça donne « Est-ce la vie d'adulte que tu espérais ?»
0: T'as raison de le dire parce que je suis pas sûr qu'on connaisse les paroles.

0: On vient d'écouter une musique du groupe chinois Zhang Qishan. Vous écoutez Le Cœur du Dragon, peut-être depuis votre poste de radio dans le Trièvre sur le 104.4 FM ou en Matésine, Valbonnet et Beaumont sur le 96.8 FM. Ou encore peut-être à l'autre bout du monde depuis notre web radio sur radiodragon.org. En tout cas, pour notre part, nous sommes en direct depuis le studio de Mince avec Solène et Agathe du comité des fêtes. Rebonsoir Solène et Agathe.
1: Rebonsoir.
0: Donc au comité des fêtes de Mince, vous organisez tout au long de l'année des événements festifs dans le village. Cette année, vous avez déjà mis en place un loto cet hiver, une buvette à la foire du 1er mai. Arrêtez-moi si je dis n'importe quoi. La course de caisse à savon du festival de la rurale en juin et le week-end dernier, la fête du bourra. On reviendra sur les festivités du week-end et notamment la fameuse montée du bourra. Mais d'abord, est-ce que vous pouvez nous présenter vos rôles respectifs dans le comité des fêtes et depuis combien de temps vous faites partie de l'asso chacune?
1: Oui, bah, du coup moi c'est Solène et je suis la trésorière du bureau du comité des fêtes de Mince. En fait, on a repris le bureau depuis novembre 2025. Après le 15 août qui a eu lieu, on était une équipe de jeunes et on a repris le bureau à ce moment-là.
2: Et moi je suis Agathe, je suis secrétaire pour le comité des fêtes. Depuis pareil, novembre 2025, même si avant on était bénévole de l'association depuis quelques années.
0: Ok, et donc toutes les deux vous habitez à Mince toute l'année?
1: Alors pour ma part, je suis à Grenoble la semaine et je remonte tous les week-ends à Mince.
2: Et moi j'habite à Mince toute l'année.
0: Ok, et donc là la team actuelle, vous avez tous investi votre poste en novembre 2025, vous avez fait une révolution dans le comité des fêtes.
2: Voilà, en fait on a repris le bureau du comité des fêtes parce que l'ancien bureau n'avait plus forcément le temps de s'investir dedans. Ils avaient déjà fait énormément pour cette association et ils nous ont donné la main pour qu'on refasse des festivités, pour qu'on refasse vivre le comité des fêtes et pour que l'asso ne se meure pas.
0: Et donc vous étiez déjà bénévole, donc vous êtes un groupe d'amis en fait qui vous connaissez.
2: Voilà, on a un groupe de jeunes du Trièvre qui avons plus ou moins tous grandi ici, ou en tout cas on est parti pour les études, ou on est revenu. Il y en a qui habitent ici, il y en a qui sont plus sur la région grenobloise, mais qui viennent nous aider pendant les festivités.
1: Ce qui est beau après avec le comité des fêtes de Mince, c'est qu'on a l'impression que c'est de génération en génération. On va dire que la génération avant nous, c'est tous nos grands frères, nos grands sœurs, ou les personnes qui étaient un peu plus âgées avant nous et qui ont tout fait après pour faire vivre le village et qui ont donné envie à nous maintenant de reprendre le comité et de faire pareil qu'eux.
2: Et de faire perdurer les traditions comme la fête du bourra.
1: Exactement.
0: Et les anciens anciennes continuent de venir aux événements que vous organisez maintenant.
2: De l'autre côté du bar.
1: Mais si on a besoin, ils sont là.
2: Pour nous aiguiller, pour nous aider de temps en temps.
0: Ok, trop bien. Et donc, vous avez déjà un petit peu répondu, mais c'est quoi les valeurs pour vous du comité des fêtes et pourquoi c'est important d'en faire partie, de perpétuer ça?
2: Bah, c'était surtout pour faire perdurer les traditions du village, de faire continuer les festivités, de rassembler aussi les habitants de Mince, d'animer le village tout au long de l'année. Parce que c'est vrai qu'on est des jeunes et qu'on s'est vite rendu compte avec les années que certaines festivités disparaissaient. Quand on était plus jeunes, il y avait des bals tous les week-ends ou en tout cas plusieurs fois par mois. Okay. Et que là, il n'y avait plus grand-chose. Donc on a décidé de reprendre la main pour refaire vivre un peu le Trièvre.
1: C'est vrai qu'on a toujours connu dans notre jeunesse beaucoup d'événements, que ce soit ici à Mince ou dans les villages aux alentours. Et avec le temps, ça s'est un peu estompé par manque de temps ou manque de bénévoles. Et c'est vrai que nous, on est une génération qui est arrivée, qui était tous motivés, qu'on s'est dit, allez, on relance et on veut toucher toute la population afin de répondre à tout le monde. Et continuer de faire vivre, toujours dans la convivialité, être festif.
0: Voilà. Et vous sentez que ça marche, qu'il y a de la mixité dans le public de vos événements?
1: Bah, dans tous nos événements qu'on propose, finalement, on touche un peu tout le monde, on va dire. Le loto, ça peut toucher toute population, que ce soit de 1 an à 99 ans, j'ai envie de vous dire. Le 1er mai, bah, c'est une foire où tout le monde se mélange aussi. La rurale, on arrivait à mélanger autant des adultes, des enfants à faire une course à caisse à savon tout en s'aidant avec une autre association.
0: Oui, c'est ça, la rurale, vous co-organisez avec l'asso.
2: On a organisé seulement la buvette.
0: Ok.
2: Voilà. C'était l'événement de la rurale et ils nous ont demandé de faire la buvette ce jour-là.
1: Okay. En partenariat, mais c'est vrai que ça nous a permis de vraiment d'échanger avec plusieurs personnes. On a vraiment cet esprit où on aime échanger, où on
2: essaie
1: de rassembler et on essaye un maximum de répondre présent quand on peut.
0: Génial. Oui, c'est vrai que moi je suis sur le territoire depuis pas très longtemps et je vois bien que bah typiquement la rurale et le comité des fêtes, c'est pas forcément les mêmes personnes, c'est pas forcément des personnes qui se fréquentent, et c'est trop bien que du coup il y a des événements comme ça qui rassemblent aussi.
2: Oui, alors après, je pense que tout le monde se fréquente en règle générale dans la vie de tous les jours. Après, c'est vrai que c'est des associations qui n'ont jamais été mélangées.
0: Ouais.
2: Le comité des fêtes, dis-moi si je me trompe, Solène, mais ils ont organisé pas mal d'événements avant qu'on reprenne. Mais nous, c'est vrai c'est un nouveau souffle. Donc actuellement, on a envie et puis on a besoin de faire plein de choses. Donc quand les autres associations nous demandent de s'investir sur leurs festivités, on répond présent et on a envie de répondre présent au mieux qu'on peut.
0: Parce que oui, des fois, dans la mesure des ressources disponibles.
2: Voilà. Oui, mais on a la chance d'avoir un grand nombre de bénévoles qui ils sont toujours prêts à participer à toutes sortes d'événements, à aider, à donner la main.
0: Vous êtes combien d'actifs dans l'association?
2: Une quarantaine.
0: Ah oui, ok.
1: Je pense.
2: Voilà.
0: Ok. Et donc vous parliez de perpétuer les traditions, la fête du Bourras c'est spécialement ça, il y a eu effectivement de la pêche, un concours de baby-foot géant, un bal, mais surtout la fameuse montée du Bourras. Est-ce que vous pouvez expliquer à nos auditeurs et auditrices qui ne sauraient pas ce que c'est quoi la montée du Bourras?
1: Alors la montée du Bourras c'est tout simplement à l'ancienne, ils montaient le foin dans les granges par un ballotin de foin, il remplissait des toiles de jute, si vous voulez, qui montaient à la corde pour aller jusqu'à l'engrenjou. Et à l'engrenjou, quelqu'un vidait la toile de jute de foin et ça faisait des tas comme ça. Donc c'est comme ça que s'est créée la fête du Bourras, c'était de monter le foin le plus vite possible en haut à l'engrenjou. Donc ça s'est un peu transformé un peu en concours après avec nous et c'est challengeant pour beaucoup de personnes et c'est vrai que c'est une fête qui ramène du monde et qu'on garde aussi à l'ancienne. Bah ouais, dans le temps on n'avait pas tous les tracteurs, les machines et on montait le foin à la corde.
2: Je pense que c'est important de garder la fête du Bourras et qu'elle continue d'exister parce que pour avoir fait plusieurs événements cette année, la fête du Bourras, ça nous ramène vraiment une population qui vient juste pour la montée du Bourras.
0: Okay.
2: On a eu du monde toute la journée, mais à l'heure de la montée du Bourras, c'est là où il y a la plus grande affluence, parce que c'est là que les gens veulent voir cette tradition continuer de vivre, qu'ils participent ou non, qu'ils soient simplement là pour regarder, mais c'est quelque chose qui, je pense, est important pour les habitants, pour les vacanciers, pour...
1: C'est un peu l'histoire du village finalement et c'est une grande histoire pour le comité des fêtes, donc pour nous c'est important de maintenir cet événement.
0: Et vous sauriez dire jusqu'en quelle année à peu près ça se faisait à la main, à la poulie comme ça? Vos grands-parents par exemple, ils ont fait ça eux ou pas?
2: Probablement. Après, on peut le voir dans les rues de Mince. Il reste beaucoup de poulies.
0: Ouais.
2: Si vous avez regardé,
0: ouais,
2: c'est quelque chose qu'on voit beaucoup ici, les Engrangeoux, même sur des maisons plus ou moins récentes. Alors après, je pense que tout le monde a gardé un petit peu le style d'architecture, mais non.
1: Vraiment même les arrière-grands-parents, quand même, parce que après, finalement, il y a eu beaucoup de petites fourches qui ont été mises en place, des moteurs, tout ça pour transporter des ballotins.
0: Ok. Et donc ça, c'était une partie des festivités. Il y avait aussi le tournoi de baby-foot géant. C'est quand même une activité très drôle. Est-ce que vous voulez faire un petit retour sur comment ça a marché?
2: Alors, on essaye chaque année de faire une petite activité qui change. On a eu les tournois de beach volley quand c'était au camping. Et là, cette année, je ne sais plus qui du bureau a eu cette idée de baby-foot géant, qui avait été fait, je crois, dis-moi si je me trompe, Solène, mais par le comité des fêtes de l'Avare, il y a quelques années.
1: Quelques années en arrière,
2: voilà.
1: Oui.
2: Et ça avait été un succès, donc on a décidé de se lancer, et je pense que ça a plu malgré la chaleur et le soleil, parce que c'était pas très ombragé, il me semble, le coin du baby-foot.
1: Oui, puis c'est surtout qu'on essaye de trouver des activités où on est à plusieurs, que ça soit un travail d'équipe, parce que nous-mêmes, le comité des fêtes, c'est vraiment un travail d'équipe. Si on peut organiser tout ça, c'est un travail d'équipe. C'est pour ça qu'on choisit le volley et le baby-foot. Et on souhaite à chaque fois changer un peu d'activité, si on le peut, pour pouvoir proposer plusieurs événements différents, surtout en activité pour le 15 août.
0: Et donc là, si vous devriez faire un petit compte-rendu, un petit retour sur le déroulement du week-end, est-ce que vous êtes contente? C'est l'ambiance que vous recherchiez? C'était au rendez-vous?
2: Je pense que oui. C'était un bon week-end. C'était un long week-end, puisque le comité des fêtes est allé donner la main bénévolement au Centre de la Bouffette, okay, également le dimanche 16 août sur la buvette.
0: Ah ouais, donc t'as pas donc de pause là.
2: C'était, oui.
0: Vous avez dormi un peu quand même.
2: Un petit peu. C'était un long week-end, mais c'était un beau week-end, et on sait pourquoi on le fait. C'est pour voir les remerciements des habitants, des participants.
1: Pour nous, ça s'est très bien passé. Concrètement, il n'y a pas eu de débordement ni rien. Donc c'est vrai quand on organise un événement et tout se passe super bien, on peut être que fier de notre événement. Et c'est vrai que les premiers retours qu'on a eus sont aussi très positifs. Donc ça nous encourage à continuer et à tout donner pour notre comité.
0: Et donc, parlons de la continuation. C'est quoi la suite du programme là pour la fin de l'année?
2: Alors, normalement, on devrait organiser probablement un concours de belote courant de l'automne. On n'a pas encore défini la date exacte. Et suite au franc succès de notre bal de Noël, on a décidé de le reconduire cette année. Et ça, on peut d'ores et déjà vous dire qu'il aura lieu le 19 décembre.
0: Ok, c'est noté. Tout le monde prend son agenda. 19 décembre, bal de Noël. Ce sera au SAN?
2: Ce sera au SAN.
0: Ok. Et donc, si on veut... Ouh là là. Le ciel nous parle. Si on veut retrouver vos infos régulièrement, vous suivre sur les réseaux, comment on peut faire?
2: Eh ben, on a une page Instagram et une page Facebook au nom du comité des fêtes de Mince.
0: Ok, super.
2: Voilà.
1: Le CFM.
2: Voilà. Le CFM.
0: Super. Est-ce que vous voulez rajouter quelque chose?
2: Je pense qu'on a fait le tour. Voilà, nous, on est une association, on est des jeunes. Notre but, c'est de rassembler, c'est de faire vivre le village. On fait aussi vivre le village parce qu'on travaille beaucoup avec les producteurs locaux sur nos événements. Tout ce qui est la viande, on la prend dans les boucheries. Voilà, on essaye de faire marcher un maximum de commerçants qui nous le rendent en retour lorsqu'on organise des événements. Et pour ça, d'ailleurs, on les remercie, parce que sans eux, tout ne serait pas possible. Voilà. On est une petite association de village et on espère qu'on va durer dans le temps et que
1: ça va perdurer.
0: Et qu'il y aura de la relève à un moment quand vous.
2: Aussi, on espère dans quelques années.
0: Et s'il y a des personnes là qui nous écoutent et qui ont envie de rejoindre le comité des fêtes, c'est possible?
2: Oui, bien sûr. Bénévolement, il n'y a pas de problème.
1: Ils peuvent prendre contact avec nous directement, que ce soit sur la page ou sur Facebook ou même par mail. Il n'y a pas de problème. Nous, on est là. On accepte tout le monde. Bénévole, c'est juste que on veut juste quelqu'un qui veut donner du temps. Alors s'il veut donner du temps et nous rejoindre notre équipe, nous, il y a pas de problème.
0: Bienvenue.
2: Voilà. Les idées débordent déjà, donc un peu plus ou un peu moins.
1: On a toujours besoin d'idées supplémentaires.
0: Génial. Et ben c'est noté. Le message est passé. Mais merci beaucoup, Solène et Agathe, d'être venues
2: parler. Merci à vous.
1: Merci à vous.
0: On va se quitter en écoutant la musique de votre choix, qui est I Will Survive, une reprise de Hermès House Band. On l'écoute tout de suite.

0: Vous êtes sur Radio Dragon et on vient d'entendre une reprise de I Will Survive du groupe Hermes House Band. Vous nous écoutez peut-être depuis le Percy sur votre poste de radio réglé sur le 104.4 FM ou alors, qui sait, depuis Disneyland Paris grâce à notre web radio sur radiodragon.org. Cette émission Au cœur du dragon sera rediffusée demain vendredi à partir de 9h. Et maintenant, en direct depuis le studio Place de la Halle à Mainz, je suis avec Sylmae et Mehdi, qui sont bénévoles à Festi Street. Bonsoir Sylmae et Mehdi.
1: Bonsoir.
2: Bonsoir.
0: Donc vous faites tous les deux partie de l'organisation de cette édition de Festi Street, qui est un festival de culture urbaine, c'est-à-dire de danse, de musique hip-hop, de skate et de graph. Le festival, il a commencé cet après-midi même et il aura lieu tout le week-end à la salle des fêtes des Sagnes à Mainz. Et tout d'abord, j'avais envie de vous demander à tous les deux, c'est quoi vos rôles respectifs dans l'organisation et qu'est-ce qui vous a motivé à rejoindre ce projet ?
1: Moi, je suis principalement orienté sur tout ce qui touche à la danse dans le festival, donc que ce soit les ateliers qu'on donne dans les après-midi, les spectacles, la soirée battle qu'on organise. Je suis aussi dans la communication, ça veut dire qu'avant le festival, pendant... et après, du coup, bah, je m'occupe de tout ce qui est donner les informations, parler du festival autour de ça. Et j'aide, je passe aussi un petit coup de main des fois quand il y a un peu besoin de moi au niveau des bénévoles, que ce soit la gestion, les aiguiller, les aider. C'est à peu près mes rôles sur le festival.
0: Et tu fais partie de l'organisation depuis combien de temps ?
1: Moi, je suis à la base, je venais en tant que festivalier pendant 5 ans parce que je connaissais les personnes qui organisaient. Voilà. Et là, je suis entré dans le CA cette année, donc mois de septembre.
0: Ok. Voilà. Et toi, Sylmae ?
2: Et moi, je suis au CA aussi depuis cette année. Et je suis venue deux fois, une fois en bénévole et une fois en festivalière. Et j'ai découvert le CA et comment ça fonctionnait. Et j'aide principalement sur l'organisation des journées et en tant que bénévole.
0: Ok. Et donc, tous les deux, vous habitez ici à l'année ?
1: Moi, j'ai mes parents qui habitent à Lamure, donc sur le plateau juste en dessous, et le reste de l'année, moi je fais mes études à Grenoble, donc okay. Je fais les allers-retours, et du coup je monte sur Mainz principalement pour le festival.
0: Ok.
2: Et moi j'habite dans le Trièvre, dans la commune de Prébois.
0: Ok, merci. Sur le site web du festival, on peut lire que Festi Street est né en 2018, et que l'envie d'un groupe de jeunes de faire vivre leur territoire autrement. Le festival s'est construit autour d'une idée simple, permettre à chacun d'accéder à des propositions artistiques de qualité sans avoir à quitter le milieu rural. Alors on l'a dit avant, il s'agit de propositions artistiques, mais qui sont spécifiques à une sous-culture bien particulière qu'on appelle urbaine, comme le hip-hop, le skate, le graph. Est-ce que vous sauriez nous dire pourquoi il y a eu cette envie et ce besoin de faire venir des arts qui sont soi-disant urbains, mais à la campagne ?
1: Moi, je sais que, comme à la base, ça venait. Le festival, en gros, il est né d'un groupe d'amis qui pratiquaient ces activités-là dites urbaines. Je sais qu'on a tous à peu près fait du hip-hop, fait du skate, fait un peu de graph, etc. Et comme c'était les choses qui nous animaient, nous, en tant que jeunes, on s'est dit, on peut organiser quelque chose. Et déjà, qu'à ce moment-là, on ne pensait pas que ça allait prendre cette ampleur-là. C'est sûr qu'aujourd'hui, c'est plus la même chose qu'au tout début. Mais à la base, c'était vraiment quelque chose de. On veut partager ce qu'on aime. Et si on peut en plus amener ces choses-là que d'habitude on voit plus en ville et qu'on connaît un peu moins à la campagne ici, et ça peut être qu'un plus. Donc à la base, c'était vraiment quelque chose de presque, j'ai envie de dire, naïf, de on transmet vraiment ce qu'on aime sans réelle volonté de implanter quoi que ce soit ou ça. Et puis après, l'idée est venue d'un peu plus spécifier la chose, même si là, ça fait quelques années qu'on commence aussi un peu à s'étendre. Par exemple, les spectacles qu'on propose sur les premières soirées, c'est plutôt, on n'a pas que des spectacles hip-hop, il y a du théâtre qu'on a déjà amené, il y a déjà eu de la danse contemporaine, bref, on essaie vraiment de diversifier aussi du cirque. Donc c'est principalement un festival qui est certes d'art urbain, mais on essaie aussi d'amener des choses un peu différentes parce qu'aujourd'hui on peut se permettre d'élargir un peu cet horizon-là.
0: Mais toi, par exemple, en grandissant à Lamure, c'est des pratiques que tu avais, mais ouais, plutôt de manière individuelle. C'était pas, il n'y avait pas forcément de groupe ou de personnes avec qui tu partageais ça.
1: En gros, moi j'ai commencé par le breakdance plus petit. Et comme à Lamure, c'était pas là, je faisais des allers-retours sur Grenoble.
0: Okay.
1: Donc j'ai pu rencontrer du monde là-bas. Et au fil du temps, du coup, c'est devenu, en plus que des amis à la danse, des amis dans la vie tout court. Et avec qui, on a pu parler de ces projets-là. Et puis après, ça a surtout été Pierrot, Nino, c'est vraiment été eux les premiers précurseurs de ce festival-là, qui aujourd'hui, est-ce qu'il est à ce niveau-là, quoi.
0: Et toi, Sylmae, t'avais des pratiques, t'as certaines de cette pratique dans ta vie de tous les jours avant d'avoir rejoint le festival ?
2: Des pratiques d'art urbaine, non, moi je fais plutôt du cirque.
0: Ok, ça marche. Donc il y a ce groupe d'amis qui a créé le projet, qui est aussi les personnes de la compagnie Désaccordée.
1: Ouais.
0: Et donc le festival, il est produit par l'association de la compagnie Désaccordée.
1: Ouais, c'est ça, c'est exactement ça. En gros, la compagnie Désaccordée, c'est une compagnie de danse à la base, qui propose principalement des pièces qui mêlent danse contemporaine, un peu de théâtre, breakdance aussi, hip-hop. Et donc ouais, le festival il est porté par cette association là qui aujourd'hui d'ailleurs qui a eu la chance cette année de pouvoir participer au festival d'Avignon avec une de leurs pièces qui s'appelle Pulpit, qu'ils ont pu jouer aussi au festival et à plusieurs reprises à différents endroits. Et ouais, donc c'est cette association là qui est derrière ce grand festival là.
0: Ok. Et donc vous le disiez, le festival il a pris de l'ampleur d'année en année, l'équipe elle a changé, vous avez rejoint le projet. Est-ce que vous voulez raconter un petit peu comment ça s'est développé, comment ça a évolué l'organisation du festival et qu'est-ce que ça change de l'ampleur que ça prend d'une année sur l'autre?
1: Je sais que au tout début c'était vraiment les amis et les premières personnes qui venaient au festival c'était les copains, des amis et la famille. Et puis petit à petit sur plusieurs années, parce que là du coup on est à la 9e année du festival. Mais petit à petit, les gens qui sont venus se sont liés d'amitié avec les personnes qui organisaient. On a commencé à amener des personnes qui viennent d'ailleurs de loin. On a par exemple des bénévoles qui viennent parfois du sud, de Marseille.
0: Okay.
1: Il y en a qui sont d'ici. C'est ça qui est pas mal, c'est qu'on arrive quand même à regrouper beaucoup de personnes qui viennent d'endroits différents, mais qui viennent partager une chose qui est commune. Donc ça, c'est super sympa. Et puis après, de fil en aiguille, les personnes qui venaient souvent, par exemple comme moi, on a fini par se lier d'amitié avec les personnes qui étaient là, intégrer, soit en étant que bénévole, soit carrément en étant dans le CA. Et puis ouais, après c'est quelque chose qui se fait avec le temps, juste en se liant d'amitié, en venant souvent, en prenant l'habitude et puis en s'acclimantant un peu à la chose.
0: Et au niveau du public, vous avez l'impression que c'est que des personnes qui ont déjà une passion pour ces sous-cultures-là ou que ça brasse des personnes différentes? Il y a des gens qui découvrent aussi ces arts-là pendant le festival?
1: Je sais que ça varie quand même pas mal. Il y a évidemment des gens qui viennent parce que c'est des choses qu'ils connaissent, qu'ils pratiquent. Mais je sais aussi que on a des fois des publics qui sont totalement nouveaux, à qui on doit expliquer par exemple ce que c'est qu'un battle, parce que c'est la première fois qu'ils en voient, qui viennent poser des questions sur plein d'autres choses. Donc non, ça varie quand même et ça évolue pas mal au fil du temps. C'est ça qui est sympa aussi.
0: Donc finalement, ce pari de rassembler des personnes qui ont un rapport différent à ça, il est plutôt gagné, quoi.
1: Pour l'instant, on peut dire ça, ouais. Pour l'instant, on a quand même cette chance-là de pouvoir dire que finalement, on rassemble des personnes différentes qui viennent de milieux différents, et donc, ouais.
0: Super. Eh bien, je vous propose qu'on en vienne à raconter le programme de cette année. C'est 3 jours de festivités, aujourd'hui, demain et samedi. Sylmaé, est-ce que tu veux nous présenter les différentes propositions et le contenu des journées?
2: Donc, aujourd'hui, il y avait un concours de danse à 16h. À 18h30, il y a eu un concert. Et ce soir, on accueille deux spectacles, Versus et de Elsa et Mehdi, ici présents.
0: Ah oui, donc tu montes sur scène, là
1: Ouais, j'y étais tout à l'heure pour présenter le concours de danse et j'y retourne après pour
0: okay.
1: pouvoir jouer. Ouais.
0: Merci de t'être rendu dispo.
1: Ouais, avec plaisir.
2: Paysan, un spectacle de la compagnie Désaccordée. À 22h, il y a Amalgame, c'est une performance musicale et danse. Et à 23h, il y a un jam musical en fin de soirée. Et c'est tout pour le vin.
0: Tout ça, c'est en intérieur pour ce soir?
1: La majorité est en intérieur. Et dans tous les cas, on avait prévu que le temps ne soit pas forcément parfait. Donc on a des choses qu'on peut bouger, remodifier.
0: Ok.
2: Demain, il y a une fresque participative à 18h. Et ensuite, c'est le contest de skate avec un after avec Jokos et un after dub après le contest.
0: Donc des DJ sets pour danser.
1: Ouais, carrément.
0: Super.
2: Demain, il y a Manolo et Amadeo à 16h, c'est du cirque, qui font un duo. Et à 18h, il y a Altea, un concert.
0: Okay.
2: Et ensuite, c'est la battle de hip-hop avec, pareil, un after DJ.
0: Génial. Et toute la journée, en plus, il y a des ateliers.
2: Des ateliers. Aujourd'hui, il y avait lettrage et skate.
0: Lettrage, c'est à la bombe. C'est
1: non,
0: du graphe.
1: C'est un atelier d'écriture.
0: Ah, ok.
1: C'est vraiment des lettres. Et puis, je crois qu'ils font aussi un peu de dessin à côté.
0: Mais l'idée, c'est d'apprendre à tracer les lettres ou c'est de faire du contenu poétique?
1: Je crois que lettrage, c'était plus poésie. Et je crois que le graphe vient plus tard.
0: Ok.
2: Je pense pas qu'il y ait de grave cette année.
1: Ouais, il y a possibilité que ça vienne pas non plus, je sais pas.
2: Et demain, du coup, et après-demain, il y a hip-hop et skate.
0: Ok. Et au niveau de l'accès à toutes ces activités, il y en a certaines gratuites et d'autres qui sont payantes, c'est ça?
1: Alors, les ateliers, pour la plupart, c'est payant. C'est 7 euros pour un atelier de 1h30 avec des intervenants en fait qu'on fait venir souvent d'ailleurs, parce que on est toujours dans cet esprit là de rassembler des personnes qui sont pas forcément d'ici. On fait venir des intervenants de loin, et donc on trouve ça entre guillemets c'est leur rendre l'appareil que de pouvoir les rémunérer pour ça. Et donc c'est des ateliers qui sont à 7 euros avec des intervenants donc souvent qui sont professionnels. Par exemple pour les ateliers hip-hop, on a ou même breakdance, parce qu'il y a hip-hop et breakdance, c'est les deux styles de danse différents. C'est des danseurs professionnels qui font partie de compagnies aussi professionnelles qui ont pu se rendre disponibles. Pareil sur le lettrage, c'est des auteurs qu'on amène. Donc ouais, c'est payant, mais finalement c'est pour c'est un mal pour finalement pouvoir rendre l'appareil du travail de personnes qui se déplacent et qui prennent du temps pour nous, quoi.
0: Donc c'est 7 euros les ateliers et 10 euros les spectacles et concerts.
1: Ouais, tout ce qui est les grandes soirées type battle, contest, c'est 10 euros la soirée.
0: Et il y a des tarifs réduits ?
1: Il y a des tarifs réduits pour les personnes qui sont du plateau, pour les étudiants. Et puis après, sinon il y a...
2: Pour les mains soies aussi, il y a de 11 à 17 ans, c'est gratuit.
1: Ouais, okay. Aussi. Et après, sinon, il y a aussi des packs, des offres. Si jamais, par exemple, on fait sur les 3 heures du festival, on peut ne pas payer 3 jours différents, mais rassembler pour que ce soit un peu moins cher. Donc, on essaie de faire en sorte que ce soit accessible aussi. Et puis, il y a pas mal de spectacles aussi qui sont gratuits, d'activités qu'on met en extérieur. Et par exemple, le concours de danse, c'était gratuit.
0: Ok.
1: Donc, voilà.
0: Donc, c'est possible de venir. Le site ouvre à 14h, c'est
2: ouais.
0: Ça ?
2: Oui.
0: Et donc, c'est possible de venir sur le site et de rester à ouais. L'extérieur et de participer
1: exactement.
0: Aux activités gratuites.
1: C'est aussi ce pourquoi on est passé de 4 à 3 jours de festival. C'est que avant, en fait, sur les 4 jours, on avait beaucoup de creux dans la journée, ce qui fait que les gens souvent venaient et les ateliers étaient là, mais il y avait quand même un peu moins de choses à faire, donc on a préféré condenser, quitte à enlever une soirée que finalement on rattrape sur d'autres jours, et proposer des choses toute la journée afin que les gens puissent venir profiter de choses qui sont gratuites ou payantes, mais de quand même avoir une vie sur le festival et sur cette activité-là.
0: Ok. Et pour prendre des billets, la billetterie, elle se situe où ?
2: À l'accueil, à l'entrée du site.
0: Ok. Et on peut aussi réserver en amont en ligne ou pas ?
1: Ouais. Ouais, ouais.
0: Ok.
1: C'est possible sur le site FestiStreet.
0: Et j'ai vu sur la communication que c'était écrit aussi que les personnes qui ont un pass culture pouvaient payer
1: ouais.
0: Avec.
1: Ouais,
0: donc
1: ouais.
0: Ça, c'est directement à la billetterie à l'entrée ?
1: Non, c'est sur l'application pass culture.
0: Ok.
1: En tapant FestiStreet. Et après, il y a toutes les soirées sur lesquelles il y a des offres du pass culture. Okay. Et directement prendre là-bas en le montrant à l'accueil. Et puis voilà.
0: Ça marche. Et c'est possible de camper aussi sur place, ou pas ?
1: Oui, oui, oui. Il y a le camping pré-Roland, donc le camping de Mince qui travaille avec nous, donc,
0: okay.
1: qui accueille les personnes qui viennent là. Et après, sinon, il y a toutes les auberges et toutes les choses qu'on peut trouver ici pour être hébergé.
0: Génial. Est-ce que vous auriez envie de raconter une anecdote, un souvenir marquant de soit de la préparation du festival cette année, soit des éditions précédentes, un beau moment de FestiStreet qui serait dans votre mémoire?
1: En vrai, moi, il y a un moment qui est redondant, mais c'est en fait c'est le moment que j'aime beaucoup, c'est à la fin de la soirée battle, quand après que les gagnants aient été désignés, que tout le monde ait pu participer, etc. On fait souvent du coup un after avec tous les DJ, et c'est là où on voit le public et les danseurs que le public était venu voir qui danse ensemble. Moi, je trouve ce moment super beau parce que à la fois c'est la fin du festival, donc il y a un peu cette petite nostalgie déjà qui s'installe, et en plus ce truc de le public peut danser avec les danseurs qui sont venus voir, et je trouve ça super super précieux quoi, comme moment. Donc voilà.
0: Génial. Toi, t'as un souvenir, Sylmaï ?
2: Pas qui me vient comme ça.
0: Ok. Est-ce que t'as spécialement hâte du spectacle de cirque ? Tu connais la compagnie ou pas ?
2: C'est pas une compagnie, mais je connais pas les personnes directement, mais j'en ai déjà entendu parler. Et oui.
0: Et tu sais, c'est quoi spécifiquement comme agrès et tout ?
2: Normalement, c'est des équilibres sur chaise.
0: Ok.
2: Ou des équilibres. Ouais.
0: Ok. Génial. Ça donne envie. Trop bien. Pour les auditeurs et les auditrices, vous l'avez compris, il y a plein d'activités diverses et accessibles à FestiStreet tout le week-end. Et il faut pas se laisser intimider par la pluie, parce que tout est potentiellement couvert.
1: Ouais,
0: ce que vous avez
1: exactement.
0: Anticipé.
1: Ouais, exactement.
0: Génial. Et pour terminer cette interview, j'ai choisi une musique du dernier album de l'artiste Youssoupha, qui représente bien, selon moi, les valeurs du hip-hop. Cette musique, Youssoupha l'adresse à sa fille Imani. Elle s'appelle Dieu est grande.

0: Vous êtes toujours dans l'émission Au cœur du dragon sur le 104.4 et 96.8 FM et on vient d'écouter Dieu est grande de l'artiste Youssoupha. C'est le moment des nouvelles de la radio. Une nouvelle commission est sur le point de se créer à la radio pour réfléchir aux dynamiques autogestionnaires de la radio et favoriser l'accueil de nouvelles et nouveaux membres. Si ces réflexions vous intéressent, n'hésitez pas à nous rejoindre. Sur les commissions, toujours, la commission programmation recherche des nouvelles et nouveaux bénévoles pour accompagner la création d'émissions, écouter et sélectionner du contenu radiophonique et programmer les émissions dans le logiciel de diffusion de la radio. Si vous sentez que ces missions vous appellent, n'hésitez plus, contactez-nous à radiodragon@poivron.org. Le week-end de rentrée et ses incontournables forums des associations arrivent à grands pas et la radio recherche toujours des bénévoles pour la représenter au forum de Mins, Monestier de Clermont et Clel. Pareil, contactez-nous si vous êtes intéressés. Enfin, à l'antenne ce soir, le jazz du dragon à 20h. Puis, à 22h, dans l'actu engagé du jeudi soir, vous entendrez parler du Hérisson, un lieu d'autodéfense juridique. Si vous voulez passer, comme nos invités de ce soir, dans le cœur du dragon le jeudi à 18h10 pour présenter une de vos activités, un événement, une lutte locale, c'est pas facile à dire, ou autre, c'est possible, contactez-nous. Vous pouvez aussi laisser un message vocal de présentation au 09 80 83 62 78 et nous le diffuserons dans un prochain Cœur du Dragon.
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0: En ce qui concerne les infos locales, l'avant-dernier week-end du mois d'août sera encore chargé en festivités. Avec notamment à Mins le festival d'art urbain Festi Street dont viennent de nous parler Mehdi et Silmae. Côté Vercors, à Grèce, aura lieu la fête de l'alpage avec un programme mêlant courses de caisses à savon, balles, présentations de métiers d'antan et autres animations festives. Côté Valjoufray maintenant, au camping des Forts samedi soir, une double soirée événement, un apéro jazz avec le trio de l'Arbre Bleu, suivi du duo DJ Galette, Galette de Sarrasin et DJ. Enfin, à Saint-Guillaume, ce mardi 25 août, à partir de 18h30, il y aura une soirée gratuite jeu, puis barbecue et ciné plein air, organisée par le centre social Le Grand Joux. Si vous y allez, pensez à amener vos ingrédients à griller, et pourquoi pas à partager. C'est terminé aujourd'hui pour les infos locales. Dans cette émission, vous avez entendu tout d'abord la chronique de Francis, les images en la parole, ensuite le comité des fêtes de Mins, puis une présentation du festival d'art urbain Festi Street, et les infos de la radio et les actualités locales. Nous voilà à la fin de cette émission sur Radio Dragon 104.4 et 96.8 FM. Vous pourrez réécouter cette émission en rediffusion demain vendredi à 9h ou en podcast sur le site radiodragon.org. Merci Jérôme pour la technique.
2: Merci à toi.
0: Merci de nous avoir écoutés. Bonne soirée à toutes et à tous.

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2: Et ben voilà, comme ça vous savez tout sur les fréquences à écouter dans le Trièves ou en Matésine ou dans le Valbonnet ou dans le Beaumont. Et on va continuer, Jérôme au micro pour vous servir, pour vous accompagner en douceur jusqu'à 20h, jusqu'au Jazz du Dragon. Tout de suite, George Michael.

0: George Michael sur Radio Dragon 104.4 96.8. À présent, on va écouter deux énormes succès des années 80, mais je vous ai réservé une petite surprise, c'est-à-dire que je vous les ai trouvés en version longue spéciale club discothèque. Ces deux tubes sont Muriel Dack avec Tropic et après l'incontournable Boys Boys Boys de Sabrina. Allez, à tout à l'heure.
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Vous êtes toujours sur Radio Dragon 104.96.8. On va continuer notre voyage dans les années 80. On va écouter du Claude Nougaro. On va écouter Mireille Mathieu dans une très belle reprise de Woman in Love de Barbara Streisand. Et on va écouter tout de suite Bernard Lavilliers.

Claude Nougaro sur Radio Dragon 104 96 8. On continue, on va écouter Pascal Danel, on va écouter Mike Brand tout de suite. On se retrouve avec Christophe.

0: sur Radio Dragon 104.4 96.8, et on arrive tout doucement bientôt à la fin de notre petit moment ensemble. On va terminer tout ça avec trois titres. On va écouter Marc Lavoine, on va écouter Christophe Maé et tout de suite Philippe Catherine. Moi je vous dis bonne soirée, toujours à l'écoute de Radio Dragon évidemment, et je vous retrouve jeudi prochain pour le Cœur du Dragon. Ciao à tous.
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0: Philippe Catherine sur Radio Dragon, priorité au direct comme diraient les autres. Pour vous informer que l'antenne de Mingla apparemment a disjoncté, nous on a des gros orages en ce moment hein, sur Mince avec des éclairs, du tonnerre et tout. Donc l'antenne apparemment a disjoncté, on va faire tout notre possible pour rétablir la situation. Vous nous écoutez toujours en tout cas sur la web radio, sur radiodragon.org. On continue avec Christophe Mahé, Marc Lavoine et le Jazz du Dragon à 20h.
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2: Bonjour à toutes et à tous, merci de rejoindre le Jazz du Dragon, Marc au micro, pour un programme consacré à une chanteuse et compositrice et productrice. Il s'agit de Aftab Arooj. Elle est pakistanaise d'origine saoudienne. Elle est propulsée vraiment au rang de la célébrité d'emblée. Hein. Elle a à peine sorti 4 albums. Elle a eu son premier Grammy en 2022. Depuis le début de sa carrière, qui fait suite à des études musicales à Berkeley, Aftab Arooj tente de réconcilier les différents aspects de sa vie dans ses compositions, ses origines, la douleur de voir le traitement des immigrants par les grandes puissances internationales et une nouvelle vie occidentale, voilà, qui se côtoie dans tout ce qu'elle fait. On va l'écouter d'abord avec le pianiste indo-américain Vijay Iyer, c'est un excellentissime pianiste de jazz. Il a formé avec Arooj Aftab et Ismaili un trio en 2018. Forte complicité au fil de quelques concerts exclusivement basés sur l'improvisation, et à la suite de ces prestations, les trois instrumentistes se sont donné l'autorisation de colliger les fruits de leur travail. Le premier extrait, To Remain to Return, voilà une excellente entrée en matière. Alors, on prend son temps, ça débute avec des trilles de synthétiseurs, ça c'est les gracieusetés d'Ismaili, et puis ensuite place au piano de Iyer, et enfin Aftab qui fait son apparition en auréolant la pièce de sa voix. To Remain to Return.

Le Jazz du Dragon, le titre qui ouvre l'album Love in Exile du trio Hayer Ismaili Aftab, enregistré en direct dans un studio new-yorkais. Il s'agit d'un album méditatif hein, qui porte sur l'exil de soi, sur la recherche de la vraie liberté et de notre réelle identité dans un monde qui cherche constamment à nous éloigner de l'essentiel. Parmi les meilleurs moments de cet album, il y a Shadow Forces qui possède un je ne sais quoi de menaçant, et le piano de Vijay Iyer est à son plus haut niveau, c'est merveilleux. Puis la voix de l'héroïne du jour, Aroj Aftab, d'une superbe présence. Le titre Shadow Forces.

Shadow Forces, extrait de l'album Love in Exile. Alors sur cet album, hein, il y a des prestations vocales qui sont magnifiques, hein, des Larsen qui évoquent une lointaine apocalypse sur le titre Charabi, hein, une conclusion divine dans le titre Asenti, hein, qui met de nouveau la voix de la chanteuse à l'avant-plan. À noter que les textes sont déclamés en ourdou, hein, langue maternelle de la vocaliste. Dans le communiqué de presse transmis par la maison de disques Verve, Vijay Iyer déclarait « Faire de la musique avec Arouj et Shahzad, Ismaili, n'est rien de moins qu'une expérience spirituelle. » Et ça s'entend. Voilà, Love in Exile, un magnifique révélateur de ce que l'apaisement peut accomplir pour nos corps meurtris, nos esprits agités en ces temps parfois difficiles à supporter. Alors, ça c'était 2018. 2021, elle nous offre le magnifique Vulture Prince, moins profondément ancré que sur ses précédentes sorties. La musique folklorique de l'Asie transparaît tout de même sur plusieurs aspects de cette rencontre entre deux mondes. La musicienne de Brooklyn, qui est née, rappelons-le, à Lahore, au Pakistan, fille de parents diplomates, c'est son deuxième album depuis le début de sa carrière, qui fait suite à des études musicales à Berkeley. Elle tente de réconcilier les différents aspects de sa vie dans ses compositions. Elle se concentre sur cet opus sur un thème plus précis, celui du deuil. C'est que durant la conceptualisation de Vulture Prince est survenu le décès de son frère. Alors l'album lui est dédicacé et Arouj Aftab nous y chante donc sa douleur dans un cadre déconcertant de douceur et d'une paisible nostalgie, et l'aspect onirique des chansons amplifié par l'absence totale de percussion. Exception faite sur le titre Last Night qu'on va écouter.

Rouge Aftab a toujours été une enfant de la nuit. Elle a grandi à Lahore. Elle y écoutait, c'est au Pakistan, des disques vinyles, du jazz, de la soul, musique sud-asiatique, jusqu'au petit matin, et puis assistait aux rassemblements sociaux de ses parents qui duraient toute la nuit, au cours desquels des poèmes en ourdou étaient récités et chantés. Elle se souvient des trajets en voiture dans la capitale, vitres baissées, sentant l'odeur du jasmin qui ne fleurissait qu'à la nuit tombée. Et puis plus tard, des jam sessions de minuit au Berklee College of Music de Boston, où elle a étudié la composition de jazz et l'ingénierie audio. Déménager à New York en 2009 était une évidence. Ce n'était pas seulement une ville avec des scènes de jazz et de musique expérimentale florissante et puis des magasins de disques qui accueillaient favorablement ses penchants pour la culture et la musique jazz. Night Rain, c'est la ville qui ne dort jamais. Le quatrième album solo d'Aruj Aftab, un projet inspiré par la nuit et ses années de vie à New York. Le titre éponyme, Night Rain.

Voilà, quatrième album de Aouj Aftab, Night Rain. C'est la suite du Vulture Prince, hein, qui avait été acclamé par la critique. Œuvre d'originalité. Hein. Alors, qu'est-ce que cette personne a à vous offrir la nuit ? Interroge la chanteuse. Elle est à voyager de par le monde pour donner des concerts. Et elle répond, là c'est dans une interview qu'elle a donnée à Londres, que la nuit vous offre la fête jusqu'à 6h du matin. La petite réunion du soir avec de vieux amis après de nombreuses années. Puis la conversation avec votre mère malgré le décalage horaire au Pakistan. Le fait de tomber amoureux. La fin du whisky dans la bouteille. Elle offre tellement de couleurs. Voilà comment elle présente ce dernier album en date. Les membres du groupe, alors il y a le bassiste Petros Kampanis, il y a la harpiste, elle est issue du monde heavy metal, hein, c'est Maeve Gilchrist. Et puis il y a une série d'invités, alors un vibraphoniste de premier plan, c'est Joël Ross. Il y a Kosios Klee qui est à la flûte. Et puis il y a la poétesse spoken word, c'est Mo Mova sur Zaamen. C'est une chanson pour la paix, chantée à l'origine par la légendaire Begum Akhtar indienne. On l'écoute, on retrouve aux côtés de Mo Mova et de Aouj Aftab, le chanteur-compositeur Marc-Anthony Thompson, alias Chocolate Genius.

Vous êtes sur Radio Dragon 96844, le jazz du dragon consacré à une chanteuse-compositrice pakistanaise aux origines saoudiennes, c'est Arooj Aftab, qui déclare « Je pense que personne ne fait vraiment quelque chose seul, mais en même temps nous sommes profondément seuls ». Voilà, esprit réfléchi, érudit, elle aurait pu citer Lacan, hein, qui avait à cœur de dire si vous sentez seul, sachez que vous n'êtes pas la seule, mais ça ne change rien à votre solitude. Il est important de comprendre cette juxtaposition, continue la chanteuse. Il faut être honnête sur ses points forts, puis chercher des gens qui vous comprennent et qui veulent jouer votre musique, afin d'avoir ce beau tandem qui permet de créer quelque chose ensemble. Mais c'est la vision d'une seule personne, c'est la clé. Donc, elle construit des mondes avec sa musique, Arooj Aftab, y intégrant des styles qu'elle a hérités, empruntés, recyclés à partir des héritages et des communautés dont elle a appris. Un diorama d'une immobilité intense, enveloppante, une voix étonnante qui change de forme. Alors, le morceau phare qu'il a fait connaître, c'était sur Vulture Prince, Mohabbet, un poème sonnet ghazal, un genre littéraire perse d'Asie centrale, qui a été très repris, qui est écrit dans les années 20, avec lequel elle a remporté ce Grammy Awards dont je parlais en début d'émission en 2020. Voilà. Alors, elle dit avoir passé plusieurs années à essayer de comprendre comment elle présenterait ce titre « Mohabbet ». J'ai creusé et creusé jusqu'à ce qu'elle me surprenne, me rende joyeuse, me fasse pleurer. C'était si subtil et complexe que je ne sentais que personne ne pouvait comprendre à quel point je la trouvais incroyable. Mais tout le monde comprenait le titre « Mohabbet ».

Mohamed Arojaftab, le titre qui a consacré le succès de la jeune chanteuse. Elle a continué ensuite dans les festivals, les salles de concert du monde entier, réfutant les stéréotypes en buvant du vin, en faisant des blagues, en jurant des chansons qui étaient pourtant inévitablement livrées dans un silence absolu. Je pense que cette musique n'existait pas avant. Je pouvais l'entendre, dit-elle, dans ma tête. J'ai passé beaucoup de temps à la créer. Aujourd'hui, je dirais que c'est un nouveau genre qui se développe au fil du temps avec des nouveaux collaborateurs et un nombre croissant d'admirateurs. Alors, elle avait gagné énormément de fans avec l'album Love in Exile, avec, on l'a écouté en début des programmes, le pianiste, compositeur Vijay Iyer et le multi-instrumentiste Shahzad Ismaili. Qui a joué sur Mohamed qu'on vient d'entendre. Sur Night Rain, le quatrième album en date, elle s'écarte également de la tradition avec Ismaili au synthé. Le premier single Radkirani, hymne palpitant subtilement autotuné. On va plutôt écouter le titre Saaki qui utilise des harmonies vocales superposées et on retrouve Vijay Iyer au piano pour parler d'une fille qui assume son pouvoir, Saaki.

Arouge Aftab dans le jazz du dragon, un extrait du dernier album en date, Night Reign, règne de la nuit. Sur cet album, eh bien, on trouve par exemple Will Not, c'est un poème écrit par la courtisane et musicienne ourdou du XVIIIe siècle, Malaika Cheibanda. S'imagine une conversation avec Chandbibi, une reine guerrière du XVIe siècle qui a vaincu les armées moghols. Des femmes qui étaient des durs à cuire à 200 ans d'intervalle, expliqua Arouge Aftab d'un ton impassible. Et puis, Bologna, Don't Speak, on traduit en anglais, est une vieille chanson sur l'amour authentique, réimaginée comme un cri de ralliement, alors que Momova s'en prend au racisme systématique et à la cupidité. On l'entend là, Momova, avec Arouge Aftab, Bologna.

La chanteuse Aouj Aftab, accompagnée par Mo Morva, extrait de l'album Night Rain, porté par Clay à la flûte, Gilchrist à la harpe, la guitariste Kaki King, qu'on retrouve sur le somptueux Last Night reprise. Aouj Aftab, il compare son bien-aimé à la lune avec des phrases qui se répètent, dévoilant de nouveaux secrets. Il y a le pianiste James Francis qui transforme le standard de jazz Autumn Leaves en quelque chose de liquide, de liminaire, de la crudité et de la nostalgie. On écoute ce dernier titre pour refermer notre Jazz du Dragon. Cet album déclare Aouj Aftab, c'est moi, c'est ma voix, mes histoires, ce qui me rend extrêmement vulnérable mais qui est aussi passionnant. 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

0: refusé.
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0: Sortir, c'est pas la peine.
2: Sans papier.
0: Sinon les gaz lacrymogènes.
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0: Ouloulou,
1: passeuse d'info. Une nouvelle émission, aujourd'hui spéciale, de retour de Belgique. Je vous ramène des témoignages, des enregistrements de personnes que j'ai rencontrées et qui sont passionnantes. Entre autres, aujourd'hui, on vous parle de Exil et Création, qui est une plateforme d'association bruxelloise qui s'est créée et organisée autour de l'exploitation des personnes sans papier dans les milieux de la culture, mais pas que. On y aborde les problèmes autour de la formation, de la rémunération, certes, mais aussi et surtout la question des projets, de l'homogénéité des récits, de la représentation des personnes sans papier dans les milieux artistiques et de leur propre créativité. Quand les associations et institutions s'engagent à former des personnes exilées et sans papier, elles ne prennent pas plus de risques que ces personnes concernées. Il leur faut juste un petit peu de courage et beaucoup d'engagement pour donner la chance à quelques-uns ou quelques-unes de développer une ou des passions et de s'épanouir comme tout à chacun ou chacune sur cette planète, papier ou non, souhaite le faire. Dans cette émission, vous allez entendre Laetitia, créatrice de vêtements poétiquement engagée, et Ali Diou qui a réalisé une BD intitulée « Idées noires » aux éditions Frémok, dessinée à 16 mains. 8 jeunes exilés sans papier y racontent leur parcours. Ali Diou nous raconte cet incroyable processus de création, sachant que les droits d'auteur leur seront reversés. Je vous mettrai les détails dans le descriptif de l'émission, parce que là, vous pouvez la commander et proposer à vos librairies préférées de la diffuser. C'est un petit acte, ou grand même militant, qui est un véritable soutien pour celles et ceux qui n'en ont jamais assez. Les illustrations musicales ont été enregistrées par moi-même à la fin de la journée. Une superbe jam s'est mise en place, c'était extrêmement chaleureux, je dois le dire. Les enregistrements ne sont pas géniaux, je vous prie de m'en excuser, mais fermez les yeux et imaginez des personnes qui s'accordent une parenthèse de création collective, colorée et joyeuse, et je vous promets que vous aussi, vous serez enchantés. Tout d'abord, on va écouter Milady Renoir, qui est engagée auprès des sans-papiers depuis bon nombre d'années et qui est l'une des animatrices de la plateforme Exil et Création. Elle nous en donne le contenu. Milady, tu es militante active au sein de la Voix des sans-papiers.
3: Au sein de la plateforme qui s'appelle Exil et Création, dont font partie plusieurs collectifs, dont la Voix des sans-papiers, qui est un collectif autogéré de sans-papiers uniquement.
1: Donc moi, ce que j'aimerais, c'est que tu me parles de ce projet Exil et Création.
3: Exil et Création, c'est vraiment un espace de réflexion à partir de la question initiale qui était comment on arrête de faire de la merde dans les projets socioculturels et artistiques quand il y a la question de la migration qui est au centre, par exemple, et qu'on sollicite des personnes dites sans papier, donc sans séjour régulier, qui est une sorte de panaché entre le meilleur et le pire, c'est-à-dire on a des bonnes intentions, on aimerait bien faire du participatif, on aimerait bien que les personnes dites concernées soient justement à l'endroit de la parole, de la création, etc. Et en même temps, avec, comme toute bonne intention, pavé exactement de bonnes intentions, c'est l'enfer. Et donc plein d'endroits, d'écueils, dans des transactions, de qui fait quoi, à quel moment la création commence, comment on sollicite des personnes, comment on les rémunère. Alors on a beaucoup parlé de la question de la rémunération, mais pour nous c'était une espèce de paroxysme de la mauvaise transaction, si tu veux. C'est-à-dire que même l'argent n'est pas pensé, alors que moi, si on me sollicite moi comme artiste, a priori, on va me demander combien je veux. Tu vois. Mais bon, l'argent n'est absolument pas au centre, mais il est devenu un peu le prétexte de la conversation avec les organisations et les institutions.
1: Il reste le nerf de la guerre quand même. Hein.
3: Le nerf de la guerre, sachant que si une institution ou un collectif ou une boîte de prod ou une compagnie de théâtre fait appel à des personnes sans papier, ça veut dire que pendant ce temps-là, elles ne travaillent pas au noir, elles ne sont pas exploitées. Alors si c'est pour dire qu'elles ne sont pas exploitées et qu'on souhaite l'arrêt de l'exploitation des personnes sans papier, qu'est-ce qu'on fait en contrepartie? Si la contrepartie, c'est un sandwich et un ticket de transport, c'est un peu léger comme contrepartie, ça ne nourrit pas le village à la maison, quoi. Donc la question centrale, c'est le temps que vous prenez aux personnes sans papier, comment ça se traduit dans leur vie, quelles sont les retombées, si on devait parler en termes un peu logiques, mais aussi qu'est-ce que ça construit comme narratif, qu'est-ce que ça construit comme rapport social aux personnes sans papier. Est-ce que, on l'a mentionné tout à l'heure, est-ce que la question de la migration est le seul endroit de conversation avec les personnes sans papier? Est-ce qu'on peut un peu changer ça? Donc il y avait la question des représentations dans les projets, la question de sortir de l'homogénéité des récits, puisqu'en fait toutes les personnes qui sont soit sans papier, soit demandeuses d'asile sont bien sûr dans des individualités, mais aussi on en a peut-être marre de parler d'elles-mêmes de la même manière dont on attend d'elles qu'elles parlent, quoi. Donc ça fait partie des revendications d'Exil et Création. Ouais.
1: On demande pas toujours et pas très souvent à des personnes qui sont dans cette situation-là de quoi ils et elles rêvent et de quoi ils et elles sont capables.
3: Tout à fait. Alors la question du capable, pour nous, c'est très important. Et donc, dans Exil et Création, on est en lien avec des institutions de type école d'art. Donc on est en lien avec deux hautes écoles d'art, mais aussi avec des institutions qui ont un moment... comme des éducations, on dit plutôt éducation permanente en Belgique, mais on dirait éduque pop si on voulait dire un petit peu, mais c'est pas exactement les mêmes choses. C'est que comment on accompagne les personnes qui ont des compétences préalables, peut-être que au pays il y avait déjà des compétences artistiques ou pas, par exemple, et comment on fait pour accompagner ces personnes vers, non pas des formations, parce qu'il y a des personnes sans papier qui font des formations, mais elles sont pas qualifiantes ou certificatives. Donc finalement, alors c'est de l'occupation, c'est un rapport social, ça peut être plein de choses, hein. Ça peut être aussi apprendre la langue française, enfin, des trucs avec lesquels nous on a aussi des problèmes de la manière dont c'est fait, mais c'est pas la question d'Exil et Création. Mais donc voilà, comment on fait pour accompagner ce mouvement-là? Donc par exemple Laetitia, que j'espère que tu vas interviewer tout à l'heure, qui est notre créatrice styliste, elle faisait des croquis au pays, mais vraiment dans un rapport, elle est journaliste au départ, etc. Puis voilà, au bout d'un moment, elle a dit, mais moi j'ai envie de fabriquer quelque chose qui ait du sens avec ce que je suis en train de vivre en tant que femme sans papier. Et donc bah voilà, tu as vu le défilé, qui est un défilé poético-politique. Et donc la base, c'est bien évidemment le textile, la manière dont les corps peuvent porter certains tissus, etc. Elle en parlera mieux que moi. Mais aussi, Laetitia, du coup, elle a commencé à rentrer dans une école. Et on discute avec l'école, ça veut dire quoi accompagner une personne sans papier, comment elle paye son matériel, comment elle est cotée à la fin de l'année. Est-ce qu'il y a un certificat à la fin du cursus? Parce qu'en fait, sinon, alors, c'est super pour elle, mais qu'est-ce qui se passe? Donc, que ça serve la personne sans papier, c'est la base, mais qui est aussi une sorte de jurisprudence dans les institutions, que la prochaine personne qui voudra rentrer dans cette école ne devra pas subir, entre guillemets, tous les empêchements, les écueils de toutes les conversations qu'on a eues, les négociations. Voilà. Donc, c'est aussi de la formation vers les institutions, si tu veux.
1: Donc vous êtes à la recherche d'écoles, vous allez solliciter les écoles, les théâtres, les associations, etc. pour trouver des alliés qui vous ouvrent des portes et qui prennent des personnes sans papier. Alors est-ce que ces institutions, ces écoles, etc. prennent des risques quand elles prennent des sans-papiers?
3: La question du risque, elle est curieuse, parce que qui est en danger? Pas vraiment les institutions. Alors on est ici en Belgique dans un contexte socio-économique compliqué, on nous sort à tout bout de champ que c'est la crise. Alors il y a des contingents politiques qui font que, en effet, Bruxelles est très malmenée par les instances nationalistes flamandes. Je ne vais pas faire le cours d'histoire de la Belgique, mais c'est ce qui est en train de se passer pour le moment. Donc oui, il y a des lieux qui ferment, oui, il y a des emplois menacés, etc. Les personnes sans papier sont menacées 24 heures sur 24, 365 jours sur 365 jours. Donc la question du risque, ben nous on essaye non pas d'évaluer le risque, mais d'essayer de réfléchir à quelle marge de manœuvre on met en place. Dans les associations avec lesquelles on travaille, il y a toujours de la bidouille. C'est-à-dire, il y a une personne avec papier qui doit travailler. Ah oui, alors toi, on va te payer en frais. Toi, on va te payer comme ça. Attends, on va te faire un contrat comme ça. Comment ça se fait que la bidouille applicable à des personnes avec papier ne serait pas applicable aux personnes sans papier? Donc, nous, on réfléchit à cette notion de la bidouille, je peux pas te le dire autrement, ou de la marge de manœuvre, en fait. Donc, les risques, en fait, réellement, si l'institution prend une décision, elle a pas grand risque. à part un contrôle judiciaire à un moment parce qu'ils ont fait, je sais pas, 50 000 euros de faux frais. Bon, bah alors là, oui, mais on n'en est pas exactement à cet endroit-là. Par contre, le positionnement collectif dans les secteurs associatifs, est-ce que l'éducation permanente défend vraiment quelque chose? Est-ce que le culturel défend vraiment quelque chose? Est-ce que les collectifs artistes défendent vraiment quelque chose? C'est ça qu'on essaye de mettre en lumière. Si vous voulez faire une fresque avec des sans-papiers, c'est pas, ça suffit pas, en fait. La fresque donne pas les papiers, quoi. Tu vois? Donc voilà.
1: Mélodie, pour terminer, parce qu'il y a la jam, on aimerait bien y aller l'écouter. Mais juste pour terminer, on sait qu'on perd du terrain. Nous, les militants activistes autour de cette question-là, on perd beaucoup de terrain les derniers temps quant aux législations qui se mettent en place au niveau européen et dans chaque pays. Mais est-ce que toi qui es activiste depuis longtemps aux côtés des sans-papiers, tu as l'impression qu'au sein même des collectifs et des personnes, il y a des avancées, il y a des choses qui se passent, qui renforcent ces mouvements-là?
3: A priori, quand tout le monde goûte la merde, on essaie tous de s'en sortir. Voilà. Alors, c'est difficile à répondre parce que je suis pas dans les collectifs complètement, même si ça fait longtemps que je suis impliquée avec elle et eux. On va attendre que les pompiers passent. Voilà, en même temps, c'est un bel effet spécial pour parler de l'hécatombe. Mais ouais, la question, elle est vaste. Je sais pas, ici, au sein des collectifs qui durent depuis 10 ans, c'est à la fois une bonne nouvelle qu'un collectif puisse continuer à être autonome et autogéré avec une longévité. Quel collectif tienne 10 ans? Pas grand monde, en l'occurrence. Mais en même temps, qu'est-ce que ça veut dire des collectifs qui deviennent de plus en plus nombreux et qui sont de plus en plus remplis de personnes qui sont de plus en plus dans des situations complètement incroyables? Donc tu vois... Ici, moi, j'ai un regard plutôt de l'intérieur, entre guillemets, pas du collectif, mais de Exil et Création, par exemple, où nous, on a des avancées, si on devait parler en termes d'avancées. Parce que c'est plus le même langage porté par les personnes sans papier, c'est plus le même lexique utilisé par les institutions et les associations. Si on doit se baser sur cette petite victoire-là, ça s'en est. Mais si on regarde un petit peu à l'extérieur, entre guillemets, là, on est dans autre chose, on est dans autre chose. Donc, on va se radicaliser, en fait. C'est ça qu'on essaye de faire, c'est que nos propos soient de plus en plus... Ouais, radicaux au sens de revenir à la base, ça veut dire quoi solidarité, ça veut dire quoi faire avec, ça veut dire quoi co-construire, tous ces termes qui ont été à un moment utilisés dans tous les endroits, l'horizontalité, tu vois, tous ces termes, la co-construction, bah faisons-le concrètement, donc on essaye de faire ça, quoi, ouais.
1: J'ai bien aimé aussi tout à l'heure, je le relève tout de suite et après on va écouter la musique parce qu'en plus on a une belle illustration là. J'ai bien aimé, il faut qu'on passe du plaidoyer au réquisitoire.
3: Oui, bah je pense que ça peut être exactement cette phrase-là qui ponctue ce que tu dis, à mon avis, notre nos velléités, quoi, clairement.
1: Merci Mélodie.

0: Laetitia se présente et nous explique sa démarche créative et les luttes qu'elle mène au quotidien pour la reconnaissance des personnes sans papier. Visibiliser ce que l'on invisibilise en permanence, c'est son credo. C'est ardu et le parcours est semé de défaites quotidiennes, mais la détermination est au rendez-vous. Pas de droit, pas le choix. Derrière, vous entendrez les femmes de la chorale Exil et Création chanter l'hymne des femmes. C'est un joli hasard. Laetitia, j'ai assisté cet après-midi à un défilé donc dans le cadre de cette journée d'Exil et Création. Vous êtes styliste apparemment. Est-ce que c'est votre formation de base ou alors est-ce que vous avez eu envie là dans votre parcours de faire ça, de créer des vêtements, et après on parlera du défilé en lui-même, okay. Après vous.
1: Moi je suis Laetitia Assémian et je viens de la Côte d'Ivoire. Je suis en Belgique depuis 7 ans bientôt. J'ai pour formation de base la linguistique, donc j'ai un bachelor en sciences du langage, communément appelé linguistique. J'ai un peu aussi de compétences en journalisme et tout. D'ailleurs, c'est la raison pour laquelle je suis venue en Belgique, je fais les études en journalisme. La mode a toujours été une passion pour moi depuis petite. Et donc là, je suis étudiante, je fais des cours en soirée, je suis étudiante en stylisme, je suis en deuxième année, étant aussi une militante très engagée pour la régularisation des personnes sans papier, car ayant moi-même connu cette situation, là maintenant je suis en procédure d'asile. Donc j'utilise, si je veux dire, mon talent pour raconter l'histoire, pour visibiliser ce que les gens veulent invisibiliser. Et je me sers des matières, du textile, pour raconter des parcours migratoires, parce que je sais ce que c'est qu'être sans papier. Et je me dis que la mode ne peut pas s'arrêter qu'au volet esthétique pour moi. Ça doit être au-delà de l'esthétique, ça doit être un langage, un moyen pour rendre visible ce que les gens refusent de voir et aussi pour faire entendre les voix des personnes qu'on refuse d'entendre. Donc c'est un peu en gros mon parcours.
0: Est-ce que vous arriveriez à me décrire les pièces que j'ai vues défiler sur la scène tout à l'heure, en tout cas quelques-unes? Moi, il y en a qui m'ont marqué bien sûr, mais on va voir si c'est les mêmes.
1: J'ai eu des pièces, j'ai confectionné les tenues à partir des objets existants, avec d'autres choses comme les poubelles, les sacs poubelles et d'autres qui étaient des tissus que j'ai ramenés d'Afrique, que j'ai gardés jusqu'à aujourd'hui, qui étaient très importants pour moi de les faire valoir aujourd'hui. Les pièces qui m'ont particulièrement marquée, peut-être que je ne sais pas si vous parlez des mêmes pièces, mais il y a cette pièce qui a été faite avec la maille de couleur verte et qui a été décorée avec des verres cassés. Et ça m'a pris beaucoup de temps pour réaliser cette pièce-là. Et je me suis même blessée, comme je disais dans la présentation, parce que j'ai dû casser des verres que j'ai dû laver, nettoyer et puis les utiliser pour confectionner la tenue. Il y a eu aussi ce vêtement en sac poubelle qui représente aussi beaucoup, parce que c'est comme ça qu'on est traité quand on arrive en Europe, en Occident, en tant que personne exilée. On n'est pas considéré, on est traité comme des déchets, que ce soit au niveau de l'accueil et au niveau administratif et même dans la

0: comment on va dire, intense. Oui. Moi, je l'ai ressenti comme ça. Il y a eu, par exemple, cette chemise avec des papiers dessus.
1: Oui, bah, cette chemise avait des papiers dessus. Cette inspiration est venue du fait que on dit régulièrement que les personnes en séjour irrégulier sont des personnes sans papiers. C'est vrai que le mot sans papiers, c'est collectivement un mot de lutte, mais individuellement, c'est vraiment un mot de, je sais pas comment le dire,
0: C'est pas vrai en fait.
1: Non, parce que tout le monde a des papiers quelque part. Tout le monde a un papier. Voilà, on n'a pas juste le bon papier du pays d'accueil, mais on a un papier. Et j'ai voulu créer un peu d'ironie avec ces papiers-là que j'ai mis sur la chemise. Et j'ai fait exprès de choisir le tissu tartan pour son histoire, qui est un peu une histoire qui a été mise en valeur par Vivienne Westwood. En ce qui concerne le tartan, le motif tartan, qui parle un peu de la rébellion, de voilà, le fait de ne pas se soumettre à certaines choses. Et donc, le fait de représenter ces papiers sur la chemise, c'était pour dire aux gens, en fait, que les personnes sans papiers sont les personnes qui ont plus de papiers dans le monde, en fait. Parce que quand vous êtes sans papiers, tout a un sens.
0: Chaque papier compte.
1: Chaque papier compte, chaque papier est important. Du coup, on collectionne tous les tickets des caisses. Que pour n'importe qui n'a pas de sens, pour nous ça a un sens, parce que tu dois prouver que tu existes, que tu es en Belgique depuis tel nombre d'années, que tu fais telle chose, les petits rendez-vous, n'importe qui, on doit les garder. En fait, tous les papiers ont de l'importance en tant que personne sans papier. Donc on est des collectionneurs de papiers. Finalement, je dis, on est sans papier avec sans papier. Donc c'est ce que j'ai voulu exprimer un peu à travers.
0: Et sans, c'est peu en plus.
1: Et sans, c'est peu, hein. Sans, c'est peu.
0: Et il y a ce vêtement qui est composé de sous-vêtements.
1: Exactement. Ça fait marrer beaucoup de personnes. Et j'ai fait exprès de n'avoir pas présenté ce vêtement avant que la silhouette ne soit sur le podium, parce que je voulais laisser l'imagination de chacun, enfin du public, interpréter le vêtement. Et quand on est sorti, il y a des personnes qui m'ont dit, moi, je voyais comme ça. En fait, je pensais que c'était peut-être de cette façon-là. Mais déjà, c'est quoi l'idée qu'on renvoie quand on porte des sous-vêtements en tant que femme? Il faut dire qu'à la base, ce qui m'a vraiment poussée à faire ce vêtement, c'est ce que nous avons vécu en 2023, lors de l'expulsion violente que nous avons subie, parce que le comité des femmes avait une occupation pour 30 femmes et 6 enfants qui étaient à Woloué Saint-Lambert. On a été expulsés à 5h du matin avec 200 policiers. Et il y avait des femmes qui étaient à moitié nues. Il y a d'autres qui étaient qu'en sous-vêtements. Il y a une qui était carrément nue parce que voilà, elle dormait. Elle s'est levée, elle a voulu aller aux toilettes, se débarbouiller parce qu'elle avait rendez-vous. Et les policiers ont débarqué à 5h du matin vers 6h pour nous expulser. Il y avait des femmes qui étaient vraiment nues. Il y a d'autres qui étaient qu'en sous-vêtements. Et ils ne se gênaient même pas de les regarder, de leur dire, madame, on n'a pas le temps, sortez. Et il y a d'autres qui sont sortis juste avec un tricot pour cacher le haut, mais qui avaient encore les fesses dehors, si je voulais dire ainsi. On a dû négocier pour les faire entrer dans le bâtiment pour se couvrir. Donc cette lutte, elle nous poursuit jusqu'à même dans notre intimité. Et c'est ce que j'ai voulu représenter à travers ça. Je me suis dit, est-ce que ça allait choquer les gens de voir un vêtement en sous-vêtements, de voir un vêtement confectionné avec des sous-vêtements? Est-ce que ça allait choquer des gens? Eh bien, si ça vous choque, imaginez le choc que nous, on a eu ce jour-là. Et j'ai aussi demandé à des personnes soutien. Donc, on appelle généralement ces personnes soutien nos blanches. Donc, j'ai demandé à nos blanches de nous donner aussi leurs sous-vêtements, parce qu'on a beaucoup de soutien de ces femmes-là. Et je pense que c'est quelque chose qu'il faut pas vraiment, il faut vraiment pouvoir le dire aussi. Faut le dire. On a vraiment des personnes qui nous soutiennent dans cette lutte-là. Et nos blanches, comme j'aime l'appeler, et on aime le dire comme il est dit, Aliette, Romane, Asma, toutes ces femmes que vous avez vues là, chacune a donné un peu de ses sous-vêtements. Et on a voulu aussi montrer la solidarité qu'il y a malgré les tensions que nous subissons. Donc c'est vraiment, si je dois classer toutes mes créations, c'est vraiment la pièce préférée, c'est ma pièce de cœur. C'est vraiment ma pièce de cœur, cette création-là.
0: C'est une pièce de peau.
1: Ouais.
0: Il y a une autre chemise avec des lanières. Alors là, tu as parlé des frontières.
1: Oui, j'ai parlé des frontières, de comment est-ce qu'on se blesse quand on traverse les frontières. Comment est-ce que la blessure, elle est extérieure et elle est aussi intérieure. Et une fois arrivé sur le pays d'accueil, il y a encore des frontières qui sont invisibles, comme l'accès au droit, au titre de séjour, l'accès au

0: travail, l'accès aux formations. On arrive ici avec des backgrounds. On a tous un bagage quelque part, mais on ne sait pas le faire valoir parce qu'on est bloqué à cause d'un petit bout de papier à 11 bêtes chiffres. Donc ce sont ces violences externes et internes que j'ai voulu représenter. J'ai vraiment déchiré, ça m'a fait mal de, parce que j'ai toujours du mal à vraiment déchirer, mais je pense que ça arrive à tout styliste ou à tout couturier ou à tout couturier. C'est un peu douloureux de déchirer comme ça le vêtement, mais je l'ai fait avec toute ma rage, quoi. De déchirer en petits morceaux, ces deux morceaux de pagne wax qui ont fait une chemise. Et pour montrer à quel point on souffre, toutes ces barrières, toutes ces frontières qu'on n'arrive pas à traverser, tout ce que ça nous empêche de montrer. Voilà.
1: On va finir avec le t-shirt aussi qui est un peu ouvert parce que là vous parliez de souffrance. Je passe du vous au tu, hein. Je sais pas si t'as remarqué, mais que tu parlais de souffrance. Et ce t-shirt là, il a cette expression là, c'est vrai.
0: Exactement, le t-shirt fluo, oui. Ouais. Bah c'est un peu dans le même style que l'autre pagne wax que j'ai déchiré. C'était un peu la même idée aussi, de montrer notre parcours. Comment est-ce que notre parcours est érigé de est vraiment érigé de souffrance, un nid de souffrance qu'on ne peut pas décrire. De comment est-ce qu'on a vraiment envie de se tirer, de sortir de tout ça. Et finalement, on finit par se faire nous-mêmes du mal. À force de forcer, à vouloir passer, à vouloir qu'on nous accepte, à vouloir qu'on nous accepte tel qu'on est, qu'on nous laisse en fait cette chance de montrer qu'on n'est pas ce que les gens disent que nous sommes. C'est vrai, je ne peux pas dire, on dit, il y a des brebis égarées partout. On ne peut pas prendre un cas pour généraliser tout le groupe. C'est pareil, tout n'est pas blanc, tout n'est pas noir non plus. Il ne faut pas dire que tout est noir alors qu'il y a au moins un blanc. Il ne faut pas dire que tout est blanc alors qu'il y a au moins un noir. Donc nous autres qui portons le poids des autres qui commettent peut-être des crimes ou d'autres choses, on s'étire, on a toute envie de sortir, de dire ne nous mettez pas en fait dans le même panier. Nous, on n'est pas là pour ça. On a des objectifs en venant ici. On veut sortir. Donc et la couleur, parce que c'est une couleur qui frappe beaucoup à l'œil nu. C'est une couleur qui donne, même dans l'obscurité, elle apparaît. Donc c'est pour montrer aussi qu'on ne veut plus cacher nos douleurs. On ne veut plus cacher ce qu'on vit. Et donc chaque choix, que ce soit de la couleur, la matière, tout avait un sens pour moi.
1: Il y avait aussi la femme africaine qui est très belle.
0: Ah oui, elle est très belle, cette femme africaine, qui malgré tout n'abandonne pas, continue de lutter. Comme tout à l'heure, lors du jam, j'ai interprété un chant de Zahra, la sud-africaine, et c'est un chant que j'ai voulu chanter pour rendre hommage à toutes ces femmes africaines qui ont laissé derrière elles des familles, qui sont venues ici dans l'intention de réussir et subvenir aux besoins de leurs familles. Il y a plusieurs femmes dans le comité des femmes sans papiers qui ont enterré leurs enfants derrière elles. Et tout récemment, on a une qui a enterré son fils de 22 ans. Et ça fait 15 ans qu'elle est ici sans papier, 15 ans qu'elle lutte, alors qu'elle a fui un foyer toxique à cause du mariage. Elle s'est retrouvée ici. Elle se disait que les choses allaient aller. Elle allait pouvoir avoir les papiers et faire venir son seul fils. Elle n'a qu'un seul enfant. Et aujourd'hui, elle ne peut plus faire d'enfant, cette femme-là. Elle a atteint l'âge de la ménopause. Ça fait 15 ans ou 17 ans qu'elle est là, cette dame. Et son seul fils pour qui elle est venue se battre est décédé derrière elle. Elle est dans des dépressions pas possibles. Et ce sont des choses que les gens ne voient pas. Ce sont des choses que les gens ne connaissent pas. Et c'est une souffrance énorme. Mais malgré cela, elle tient quand même à garder la tête haute. Et c'est important de valoriser ces femmes-là qui, même ici, sont minimisées. On nous fait souvent croire qu'on n'a pas notre place ici. Et moi, dans mes différentes... En fait, partout où j'ai été, où j'ai eu à prendre la parole, je ne m'adressais pas qu'aux Belges. Je m'adressais aussi aux femmes africaines. Et je leur dis, vous êtes belles telles que vous êtes. Et je valorise beaucoup tout ce qui est naturellement africain, que ce soit la coiffure et n'importe quoi. Ce que j'aimais, les femmes, en fait, assumer leur beauté africaine, à se sentir élégantes, qu'elles soient en pagne wax, en tenue traditionnelle ou quoi que ce soit, qu'elles se sentent importantes. C'est pas parce qu'on parle pas la langue d'un pays qu'on n'est pas intelligent. On peut avoir des diplômes sans être intelligent. Être intellectuel et être intelligent, c'est deux choses différentes. Donc ce n'est pas parce que vous n'avez pas appris à parler la langue des Blancs, à écrire la langue des Blancs, que vous n'êtes pas intelligente. Ils ne peuvent pas comprendre le lingala, ils ne peuvent pas comprendre la bourrée. Ça ne fait pas d'eux des personnes inintelligentes non plus. Donc il faut refuser en fait d'accepter ce que les gens disent que vous êtes. C'était important pour moi de valoriser cette femme africaine-là.
1: Je crois qu'on va rester sur ces paroles-là. Et j'ai enregistré cette chanson que tu as chantée tout à l'heure, donc je la passerai derrière. Je te remercie beaucoup, Laetitia.
0: Merci à vous.
2: Moi, je vais interpréter la chanson Le Louer de Zara. C'est une artiste sud-africaine qui est décédée. Je crois que ça fait 3 ans maintenant, 2 ou 3 ans. Et c'est juste pour rendre hommage à l'artiste, pardon. C'est juste pour rendre hommage à toutes ces femmes qui assistent à distance aux obsèques de leurs enfants. Et on sait que l'exil, c'est pas facile. On enterre tous nos parents derrière nous. Donc je vais juste interpréter ce chant de Zara pour rendre hommage à toutes ces personnes. DJ, DJ, DJ.

0: Alidio nous emmène dans les méandres de la création collective. Avec quelle intelligence il et elle ont créé une bande dessinée que je vous recommande encore une fois. Idée noire aux éditions Frémog de Bruxelles, à acheter et à distribuer dans tous les lieux possibles. Alidio, avec la voix des Sans-Papiers Productions, vous avez édité une bande dessinée qui s'appelle Idée noire. Vous avez trouvé une maison d'édition aussi qui a été alliée avec vous, complice, pour éditer cette BD. Est-ce que tu peux me raconter l'origine, l'idée de produire un tel, on va dire, objet?
1: L'idée qui arrive parce que depuis 2014, VSP a été créée.
0: Alors VSP, c'est la Voix des Sans-Papiers.
1: VSP, c'est la Voix des Sans-Papiers, un collectif de la Voix des Sans-Papiers qui lutte pour la régularisation des personnes sans-papiers en Belgique. Donc depuis sa création, voilà, VSP essaie de manifester dans la rue pendant des années. Comme par exemple, il y avait eu la régularisation massive qui était passée en 2009 en Belgique. Donc les personnes sans-papiers pensaient que voilà, chaque 10 ans, la Belgique va régulariser les personnes sans papier. Et on a attendu ça depuis 2019 et il n'y avait pas eu ces régularisations. Donc, le VSP s'est retiré un peu, a réfléchi comment amener la lutte d'une autre manière et politiser. Donc, ce qui nous a amené à créer plusieurs projets pour pouvoir toucher plusieurs personnes qui sont, voilà, des gens qui ne sont pas, par exemple, dans la manif, voilà, qu'on peut les toucher dans tous les domaines. C'est là l'idée est arrivée de créer un BD bande dessinée qui s'appelle aujourd'hui Idée Noire. Et ce projet, voilà, au début de ce projet, nous, on était un peu pas trop emballés là-dedans parce qu'on s'est dit, avec un dessin, comment on peut qu'est-ce qu'on peut faire avec un simple dessin? Parce que s'il s'agit juste de venir s'asseoir et dessiner et après chacun se lève et part, ça n'a aucun sens, c'est juste une perte de temps. Et, mais voilà, on a commencé à dessiner, on se donne chaque vendredi, on se réunit, on dessine. On était quand même nombreux au début avec des anciens étudiants de Saint-Luc. Et nous, les personnes sans papier, à la maison de la voie des sans-papiers, on avait l'espace qu'on a nommé Baraka Sidio. Donc c'est là qu'on se réunit, on dessine. Et petit à petit, voilà, on s'est dit, mais ça prend beaucoup de temps et ça n'a aucune utilité. On dit, mais pourquoi ne pas penser à faire un BD qui rencontre l'histoire des personnes sans-papiers?
0: Parce que vous êtes au pays de la BD?
1: Ben oui, parce qu'on est le pays de la BD et on dit, voilà, franchement, la Belgique, voilà, c'est le centre des BD, donc ça pourrait toucher pas mal de personnes en Belgique. Et on dit, ok, mais quelle histoire raconte? Parce qu'il y a plein d'histoires des personnes sans papier et laquelle vraiment qu'on peut choisir pour rencontrer. Ben on s'est dit, ok, on peut penser, par exemple, pour venir en Europe déjà, on a des rentrées, soit par le bateau, soit par l'avion. Donc, si on a des histoires qui, voilà, une personne qui est passée par les bateaux pour arriver ici et l'autre qui a pris l'avion pour arriver, donc si on réunit ces deux histoires, ça pourrait nous faire de belles histoires à rencontrer, à toucher le cœur des Belges. Donc, l'idée était venue comme ça. Mais maintenant, il reste à savoir qui va accepter de témoigner, de se laisser donner son histoire à tout le monde, que toute personne qui accepte les BD, puis comprend son histoire de début jusqu'à la fin. Donc il y avait ces questions-là, voilà, il y a d'autres qui hésitaient en disant non, voilà, ça ne m'intéresse pas, parce que le fait que je rencontre encore mon histoire, c'est comme si un autre trauma qui voilà, ça me touche beaucoup, je ne pourrais pas le faire. Et moi j'ai dit, ben, écoute, moi j'aimerais bien le faire, je voudrais bien rencontrer mon histoire, mais à ma manière. Et quand je dis à ma manière, il y a des morceaux que je ne veux pas que ça soit dans les BD parce que je trouve ça très personnel. Donc, il y a un ami de Taslim aussi qui a accepté aussi de témoigner. Donc, l'idée était venue, voilà, on commence par dessiner les pancartes. On rencontre déjà l'histoire tout complet. Et une fois rencontré l'histoire, voilà, on décide, voilà, l'histoire-là, en dessin, comment ça va se représenter. Comment ça va se représenter en dessin, donc on a fait des petits pancartes pour s'orienter petit à petit et ça commence à prendre des formes et tout le monde commence à s'impliquer là-dedans et ça, il y a des motivations et voilà. On peut pas dire, on peut pas parler de tout ça sans aussi dire que voilà, il y avait des soutiens quand même derrière, Frémont qui était là, Thierry, Tizou, Emi qui étaient vraiment derrière nous pour la communication, voilà, qu'est-ce qu'on a besoin, est-ce que voilà, on peut accepter de travailler comme ça sans recevoir rien. Donc voilà, il y a eu l'idée de demander des subsides un peu à gauche, à droite pour ces BD-là et on a pu obtenir quelques subsides, voilà, qui nous permettent pour dessiner, parce qu'on a besoin des matériels pour dessiner, des feuilles, des crayons, tout ça, pouvoir acheter des matériels et aussi rémunérer les personnes qui dessinent aussi pour les motiver, même si voilà, c'est pas un grand salaire, mais voilà, ça a motivé toute l'équipe à se mettre au boulot et à la fin, tout le monde est heureux et content d'avoir idée noire.
0: Et vous avez eu donc la chance aussi de pouvoir négocier avec la maison d'édition que vous ayez des droits d'auteur.
1: Oui, on a eu la chance avec, parce que voilà, Thierry, vraiment, il est de notre côté, on peut le dire. Et voilà, comme il était le porteur des projets aussi, voilà, on a eu vraiment de négocier, avoir le droit d'auteur de tout ça qui va avec le BD. Donc aujourd'hui, voilà, le BD est vendu dans plusieurs pays d'Europe, en Suisse, Canada, en France, bah, Belgique. Et donc, on est quand même très très content. En tout cas, en tant que personne sans papier, on est très heureux de savoir qu'on a fait une bande dessinée qui est partie jusqu'au Canada. Et qui parle pas en Afrique, il y en a déjà au Sénégal, d'autres pays d'Afrique. Donc, ces BD, quand même, ils parlent très, très, très, très loin. Et nous, on est très heureux parce que notre message qu'on voulait amener a vraiment reçu, quoi. Voilà. Donc, toute personne qui prend les BD, qui lit et qui comprend bien les messages qu'on lance là-dedans, nous, ça nous suffit largement d'être entendu un peu partout.
0: Vous avez beaucoup d'histoires qui sont totalement invisibilisées. C'est vrai que c'est des histoires difficiles à raconter parce que souvent elles ont des aspects traumatiques, elles ont aussi des aspects lumineux parce que vous êtes quand même des personnes chargées d'expériences qui sont aussi des expériences positives qu'on doit entendre parce que voilà, nous qui sommes très sédentaires, il y a des choses qu'on n'a jamais rencontrées. Donc je pense que c'est hyper intéressant. Ce que je voulais savoir aussi, c'est en fait, elle a été donc dessinée à plusieurs mains. Ça veut dire que la qualité du dessin ou le graphisme est... Moi, je l'ai pas encore regardé. Hein. Je vais me faire surprendre, mais justement, par curiosité pure, comment tu décrirais le dessin ?
1: Le dessin, il est dessiné à 8 mains. Oh, 16 mains, si vous voulez.
0: 8 personnes et 16 mains.
1: Voilà, 8 personnes et 16 mains. Donc, l'idée est que, voilà... on peut dessiner, on peut prendre comme on fait déjà des pancartes déjà. Chaque personne prend une planche et commence à dessiner. Par exemple, parmi nous, il y a des gens qui aiment dessiner des arbres comme moi. J'aime dessiner la nature, voilà, les animaux, tout ce qui va avec. Il y a d'autres qui aiment dessiner les maisons, des villes. Donc, on s'est dit, voilà, dans ces cas-là, si on a un dessin qui parle de la nature, on le donne à moi. Je vais dessiner mes arbres et tout ce qui va avec. Et s'il faut ajouter des maisons, on donne à quelqu'un d'autre, tu vois. Et dans les planches, ça tourne. Dans une seule planche, tu vas trouver que tous les 8 personnes-là, tout le monde a dessiné dans une même planche. Donc, on fait tourner les planches. L'autre, il prend ça, l'autre, il prend ça, l'autre, il prend ça. Donc, on a 8 planches déjà, qui est déjà faite. Donc, chacun prend une planche, il dessine étape par étape. Et quand j'ai fini de dessiner tout ce que je voulais mettre, je change, je donne à l'autre personne. Lui peut prendre, il me dit... Ah ben non, j'aime pas tes arbres là, ils sont pas trop jolis. Est-ce que je peux gommer? Là, il peut gommer et puis il rajoute ce qui lui semble juste. Non? Si je prends lui ses dessins aussi, je regarde. Ah ben non, je vois que les personnages ne sont pas bien dessinés. Est-ce que je peux changer leurs pantalons ou les habiller? Et voilà. Donc c'est comme ça qu'on dessine. Et en fait, quand on finit de dessiner, quand on dit qu'on a dessiné à 8 personnes, les gens ont du mal à comprendre comment est-ce que c'est chaque personne qui a dessiné une planche qui rajoute ou c'est comment. Mais quand on dit non, dans chaque planche, il y a 8 personnes qui ont dessiné là-dessus Et quand tu regardes les dessins, tu te demandes, mais comment il y a...
0: T'es bluffé, quoi.
1: C'est bluffé, on ne voit même pas. Il n'y a pas de différence. Et c'est comme ça. Et ça nous, on peut dire, ça nous a bien réussi, ces manières de dessiner. C'est très facile pour nous de se mettre à dessiner. Ou je dessine aujourd'hui, je laisse les pancartes. Demain, il y a quelqu'un d'autre qui vient et il prend ça, il l'amène chez lui parce qu'il n'a pas le temps, ou je le rapporte quelque part. Il va prendre, il va aller dessiner à la maison. Quand il revient, je regarde ce qu'il a dessiné hier chez lui. Non, ça me plaît pas celui-là, et je gomme. Tu vois, je refais ce que j'ai envie de le faire, je le montre, tu vois. Je vais faire ça, tu avais fait ça, j'ai effacé, j'ai fait ça. Comment tu en penses? Ah oui, ça, ouais, je vois, c'est bien, c'est bien.
0: C'est une belle collaboration, puis il faut beaucoup d'humilité, du coup, parce qu'il faut accepter que quelqu'un dise « Ah non, là, tes arbres, ils ne me plaisent pas », etc. C'est super. Par rapport à votre situation personnelle à vous, là, toujours dans une situation de sans-papier, sans perspective?
1: Moi, je peux dire, au début, quand on a commencé les barakas, bon, la situation est toujours la même, mais en 2000...
0: Baraka, c'est quoi?
1: Baraka, c'est la bande dessinée. Le studio où on dessine, voilà, c'est le nom de notre collectif qui s'appelle Grafica. Vous pouvez nous trouver sur Instagram, voilà. En 2021, on a commencé, la situation est toujours la même. En 2024, j'ai eu un titre de séjour de 1 an renouvelable. Et mon ami Taslim aussi, lui aussi en 2024 aussi, et il a eu aussi. Un titre de séjour de 1 an renouvelable aussi. Voilà. Et pour les deux qui sont dans le groupe, voilà, c'est toujours le cas. Ils n'ont pas encore été régularisés.
0: Est-ce que justement Baraka et le travail que vous avez fait a été un tremplin pour vous aider à obtenir ce titre de séjour?
1: Ben, en tout cas, voilà, tout ce que nous on fait, on essaye de rajouter dans notre dossier. Voilà, parce que c'est les activités qu'on fait culturelles et qu'on essaye de dire tout le temps, voilà, qu'on est impliqué, on est actif dans ces pays tout le temps. Quand on fait quelque chose, voilà, on est obligé de le mettre dans notre dossier. C'est comme notre pièce de maîtresse pour dire à les autorités qu'on est tellement impliqué ici, on aimerait vivre dans ce pays-là. Donc voilà ce qu'on fait quotidien en tant que personne sans papier, peu de moyens, pas de travail. Mais voilà, on n'est pas juste en train de dormir dans une maison en tant qu'un jour, les Belges nous donnent un papier, on va aller au chômage ou au CPS. Mais non, on est là parce qu'on a des savoirs à faire aussi. Donc si on est tout en train de montrer ce qu'on est en train de faire actuellement, qu'on n'a pas de titre de séjour, ce qui veut dire déjà qu'on a un titre de séjour, on sait de où on va s'orienter déjà.
0: Au moment où tu as eu ta carte de séjour, quel changement tu as ressenti?
1: Ben, je peux dire, le seul changement que j'ai réussi, c'est juste, je peux sortir dehors, marcher tranquillement, sans avoir peur, me promener un peu partout, sans avoir peur de la police, où on va m'arrêter, on va m'expliquer, on va m'amener au centre fermé. Donc voilà, c'est le seul soulagement que je peux dire que j'ai.
0: Il est énorme.
1: Voilà, et c'est ça qu'on demande tout le temps. C'est la seule chose qu'on demande parce que, en tant que sans-papier, on est exposé à des risques tout le temps. Constant, tu sors pour prendre le transport, tu n'as pas de ticket, tu dois marcher, ou voilà, là où tu pars, c'est très loin, donc on est obligé parfois de prendre le transport en commun. Et là, on tombe sur le contrôle, et voilà, on est au centre fermé, on se demande, arrivé là-bas, maintenant qu'on se demande pourquoi j'ai pris le transport en commun, si je savais, j'allais marcher, mais c'est déjà trop tard. Donc, c'est ça le seul soulagement quand il y a un titre de séjour. Pour nous, les personnes sans papier, pendant des années, en train de faire la lutte, et le jour que tu as ce titre de séjour, on ressent pas la joie en disant « Ouais, maintenant j'ai eu des papiers ». Non, ce n'est pas ces ans de soulagement. Mais c'est juste, je peux juste me dire en disant « Ah, aujourd'hui, je peux marcher dans la rue, si la police m'arrête, le titre de séjour, je lui donne la carte, il me laisse partir. C'est la seule chose que nous, on peut dire soulagement. Sinon, le reste, il faut encore se battre. Ah, il faut chercher travail, tu ne peux pas travailler sans une formation. Donc pour nous, encore déjà, c'est comme si on a le titre de séjour, mais on est encore revenu en arrière pour recommencer de tout bas pour remonter. Parce que ce que j'essaie de faire, ça n'a plus de sens. Parce que quand je dis j'essaie de dessiner, j'ai des histoires, on va me dire, mais vous avez un diplôme, vous avez étudié, vous avez, tu vois. Donc tout ça, non, je n'ai pas. Donc personne ne veut. Il faut recommencer à zéro. Donc c'est comme si, voilà, on a des titres de séjour, mais on recommence tout en bas. Donc c'est notre lutte encore. Parce qu'à ce moment-là, il n'y a personne qui va te dire, ok, je peux t'aider. Non, bah, tu es assez grand, maintenant tu as des papiers, tu peux faire comme tu veux. Tu as, toutes les portes sont ouvertes, c'est ce qu'on dit. Mais ce n'est pas évident. Voilà.
0: Eh ben, je te remercie beaucoup pour ce témoignage et puis beaucoup de courage pour la suite. On va colporter l'idée de cette BD, en tout cas pour que, lui faire de la publicité. Merci.
1: Ça nous fait plaisir aussi. La publicité continue un peu partout. Et c'est notre but et notre souhait, quoi.

Cette émission est terminée. Je remercie Milady, Laetitia et Ali Diou et tous ceux de cette plateforme Exil et Création pour leur accueil, pour leurs interventions et leurs actions, leur courage et leur détermination. J'espère que vous allez vite vous procurer cette bande dessinée dont vous pouvez retrouver les coordonnées dans le descriptif de cette émission qui est la 442e de la série de passeuses d'infos. Je vous souhaite le meilleur et c'est pas gagné. Force et courage.

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0: avec tout ce qu'il y a, tout ce qu'il y a pour que vous arrivez là à garder les pieds sur terre.
1: Ça, c'est normal.
0: Je sais pas, tu sais, il y en a peut-être plein qui auraient craché sur tout le monde. Hein. Bon, puis, t'as pas un truc plugué? Tu m'as écouté mon truc, chérie. Allez.
1: Plugué, ouais. Non, mais pas maintenant.

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